0: Bon, messieurs, dames, vous allez pas rentrer tout de suite, là. On vous offre une semaine de vacances en plus, hein. C'est bien, hein. Alors, ce qu'on va faire, c'est que vous allez passer par le détroit d'Ormuz, hein, avec des gros drapeaux américains. N'hésitez pas à vous faire remarquer, hein. Allez, bonne fin de vacances.
1: Ah, c'est les pauvres, c'est horrible. Ça doit être une situation terrible. 12 coups de midi, c'était ce week-end, tous les jours d'ailleurs à la télévision, sur TF1,
2: avec Jean-Luc, et Jean-Luc Harton tous les midis. 730 millions de téléspectateurs.
3: Ah, c'est tout.
2: Pas ouf.
3: Ouais, bah non.
1: Alors, attention. Si lui cartonne, les candidats parfois galèrent. Écoutez bien, petite révision de culture générale. Prenez cette candidate qui ne connaît pas trop bien les règles.
4: Et donc là, juste vous dites les questions et on a un chrono, c'est ça? Parce que je ne m'étais pas préparée à arriver en finale, du coup je...
5: Ouais. Non mais c'est-à-dire, vous avez déjà vu l'émission?
4: Une fois, oui.
3: Une fois. C'est honnête. Hein.
2: Et je vous trouve pas fou, Jean-Luc.
1: Alors les candidats ne sont pas toujours bons non plus. Prenez la preuve avec cette réponse.
6: Dans quel sport olympique peut-on faire des pizzas, des quéquettes, des corses et des boîtes aux lettres?
1: Quoi?
3: Dans quel sport
1: des
3: olympique?
1: Des quéquettes.
3: Ouais.
1: Remettez-la la question, c'est important.
6: Dans quel sport olympique peut-on faire des pizzas, des quéquettes, des corses et des boîtes aux lettres?
7: Des boîtes aux lettres.
8: Des pizzas, des
3: quéquettes,
8: des corses
3: hein.
8: Et des boîtes aux lettres.
1: Quel sport olympique? Je sais pas la réponse.
5: La pétanque?
1: La pétanque?
3: Non, c'est pas la pétanque. Là, c'est des mauvaises réponses, mais j'ai pas mis les...
8: Corentin qui demandait à Google.
3: Non, là, c'est les réponses des candidats. Qui
1: mais c'est quoi la bonne réponse?
3: Eh bien, ils mettent le pickleball, un mix de tennis et de ping-pong.
1: Ouais, deuxième question.
6: Après 19 ans de mariage, quelle actrice s'est séparée du chanteur Keith Urban?
1: C'est impossible, ça. Là, on va se foutre de la gueule des gens, mais elles sont super dures, leurs questions. Keith Urban, tout le monde joue, là. Keith Urban.
3: Je sais même pas qui c'est, Keith Urban.
1: Keith Urban. Qui vient de se séparer après.
3: Comment ça s'écrit déjà?
8: Ah, Nicole Kidman.
1: Nicole Kidman. Ah ouais, qu'est-ce qu'il a dit, lui?
9: Michael Jackson.
1: Bah oui. Michael Jackson. Allez, troisième question.
6: Selon l'expression chez une personne qui louche, qu'est-ce qu'un œil dit à l'autre?
1: Dis merde. Ah ouais, pas pour cette personne.
4: Coucou.
1: Eh oui,
3: c'est plus poli.
1: Eh oui, un œil dit coucou à l'autre. Allez. Oh oh, alerte au gogol. Alerte au gogol, les enfants.
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3: C'est un faux. On apprend que des scientifiques ont soumis des saumons à de la cocaïne pour voir les effets. Alors, je vous donne le résultat. Les poissons étudiés auraient nagé 13 km de plus par semaine que les autres, soit le double de la distance parcourue par rapport au saumon sain qui n'a pas pris de cocaïne.
4: Mais ce que je voudrais comprendre, c'est dans quel but, en fait ? C'est quoi l'intérêt de donner à... De toute façon, on va peut-être le savoir.
3: Non, mais surtout, tu pousses l'expérience plus loin. Tu fais boire une petite verveine. Tu trempes un sachet de verveine là où il y a le saumon et tu vois s'il va se coucher plus tôt.
4: C'est ça.
3: Ah, bon, on fait les gars, mais quitte à faire des expériences, allez-y à fond les gars.
4: Je crois qu'on a un saumon avec nous, justement, le saumon avec nous en question. Bonjour, monsieur le saumon.
5: Salut, ça va ? Bien, ouais, ça va ? Enfin, tu sais pas comment m'appeler ? Tu m'appelles Pablo, dealer des océans, Pablo. Qu'est-ce qu'il y a ? Vite.
4: Bon, justement, vous en prenez souvent, c'est
5: évidemment, ouais. Moi, si vous voulez, le Vendée Globe, tu connais le Vendée Globe ? Vendée Globe, je le fais en 2 heures, et sans voilier, direct, là, bam, je peux te dire que je nage à la vitesse d'une fusée. Je fais des burns sur les anémones, des fois, j'arrive comme ça.
4: J'ai une question. Qui vous donne cette drogue illégale ?
5: Les pêcheurs. En fait, c'est leur appât, tu vois, pour nous avoir, sauf que nous, maintenant, oh là là, qu'est-ce qu'on fait ? On met plus la bouche, on met le nez, direct, bam, et après, en mode Dyson, on espère tout. Voilà, attention.

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2: Sondage, de quoi les Français ont-ils peur ? 61% des personnes préfèrent rater un vol international plutôt que passer une nuit seule dans une maison hantée. Quelle étrange question.
3: Mais
2: qu'est-ce que c'est ?
3: Tu préfères ?
2: Qu'est-ce que c'est bizarre ? Est-ce que tu préfères rater ton vol ou être dans une maison hantée ? Wow !
3: Je sais pas.
2: J'hésite, incroyable ça.
4: Après, ça dépend si tu crois aux maisons hantées ou pas. Quoi.
2: Évidemment, 54% des gens ne peuvent pas imaginer voir une grosse araignée velue posée sur eux.
5: Moi, ça me fait rien. Moi, j'en ai
3: Et je les tue même pas. On te dit une velue.
2: Et moi, je suis comme Pierre. Je les tue pas, je les prends, je les mets dehors. Toi aussi.
5: Ouais, je les fais encore ce week-end.
3: Une petite, mais une grosse velue.
6: Ouais. Une mygale, là,
5: ça
6: des grosses
5: mygales.
2: Un peu en Farman, ici. Et en même temps, en Picardie, les grosses mygales.
6: Dans Jardiland.
2: 30% des jeunes préfèrent perdre leurs petits doigts plutôt que leur smartphone. Allez, celle-là,
5: elle est pointue, celle-là.
2: Celle-là, on va la réétudier. 30% des plus jeunes préféreraient qu'on leur ampute le petit doigt plutôt que de leur prendre leur smartphone.
5: Ils pourront plus gratter l'oreille, quoi.
2: C'est fou.
5: Ouais.

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3: All Inclusive sur TMC avec Franck Dubos, Josiane Balasco. Oui. Thierry Lhermitte, c'est une comédie française de 2019, elle est pas mal.
4: Oui, ça passe.
3: Elle se regarde, ouais. Honnêtement, elle est pas mal. On a la villa des animateurs, on a qui dans la villa aujourd'hui? On a Jeff Tuch, mon Jeff.
4: Bah oui, mais quoi, comment ça va? Plein de trucs à faire, moi.
3: Ah,
4: ça va déjà de vacances en plus, hein, vous n'y êtes pas encore?
3: Non, bah vous non plus d'ailleurs en même temps.
4: Tu rigoles, mon petit coup, je suis en vacances toute l'année. Bah oui, je suis en vacances.
5: Ouais, bon, bah c'est vrai, mais on n'avait pas pensé à ça.
4: Je peux te dire que si je suis bien All Inclusive à la maison, entre ma Cathy qui m'épluche mes patates, qui me coupe mes patates pour faire des frites,
3: c'est
4: parfait.
3: Elle est là la vie, quoi.
4: Ouais. Et en plus, vu qu'elle en fait environ approximativement à peu près 8 kilos par repas, ça veut dire que j'en ai à volonté toute la journée. Toute l'année, j'ai des frites à volonté, c'est All Inclusive.
3: C'est bon,
5: pour vous, le All Inclusive, c'est juste d'avoir des frites à volonté, rien d'autre.
4: J'ai pas besoin de plus.
5: Ah bon,
4: un vol compris, non. Il n'y a pas d'aéroport à Bouzol. Aller faire de la route avec Manévala, s'allumer des kilomètres dans les naseaux, et elle va flancher. Et si elle va flancher, elle va pas flancher.
3: Ça y est, il y va.
4: Si tu vas pas flancher, tu peux pas avoir de légumes à volonté. T'es dégoûté.
3: Donc.
4: Oh, t'es déçu, t'es dégoûté. Ouais. Si t'es dégoûté, t'es énervé et tu dégoulines de la sueur.
3: Du oui,
4: de la goutte, comme ça, tu dis
3: où est-ce qu'il y va? Où est-ce qu'il va?
4: T'as un point commun avec quelque chose.
3: Quoi?
4: Avec le fromage en plein soleil.
3: Ah, oui.
4: Il dégouline et il pue ce fromage. Et c'est qui le pays du fromage?
3: C'est la France.
5: Merci beaucoup, Jeff Tuch. Loin, à bientôt. Je vais me retourner vers Patrick Sébastien qui vient d'arriver. Bonjour.
6: Salut. L'hélicoptère avec la bistouquette, plus fort c'est Raymond, le plus fort c'est Raymond.
7: Dans tous les sacs et quoi, putain. Ça va, les tilefto?
5: Oui, ça va.
7: Putain, il y a ma chanson pour Delphine là qui est en train de cartonner.
5: Oui, ouais,
3: enfin, ouais, non,
5: pas trop. Non.
7: Elle est pas contente, Delphine.
5: Bad buzz.
7: Bad buzz, et ça va. Eh ben, le ciel est connu, ben. Bon,
5: allez. Non.
7: Ah, putain, ce petit week-end de 3 jours là qui arrive.
5: Ouais.
7: Ah, oui. Qu'est-ce que je suis content. Moi, je sais pas vous, mais moi, je vais les passer au club, le passe-partout. Ah, tu connais, non?
3: Non.
7: Ben, si, c'est le petit qui est l'enfant boyard, passe-partout. J'espère qu'il y aura autant de meufs que de clés.
5: Doucement, c'est le matin. Il y a des enfants qui écoutent en plus à cette heure-là.
7: Eh, ça va, j'ai 10 clés.
5: J'ai pas retenu ça, moi.
7: Ouais, pas, putain, on peut plus rien dire. C'est pas violent.
3: C'est vrai, souffle, tu vas un peu loin.
5: Bref. On parle de vacances All Inclusive. Vous aimez bien, vous, ou pas, Patrick?
7: À la dernière fois, je vais te dire un truc, ça m'a coûté cher.
5: Ouais.
7: Parce que j'avais tellement pris des All Inclusive au Cap d'Agde que j'ai eu la gâterie sur scène, tu te souviens?
5: Non, je me souviens
3: pas.
5: La fameuse.
7: Tout le monde l'a vu.
5: Oui.
7: Qu'est-ce que j'ai eu comme problème là-dessus? J'ai eu des soucis, on peut même plus se faire. Je prends en Glory All Inclusive. C'est comme dans le gruyère.
3: Il y a de troupes, j'étais content.
5: Patrick. Bon, vous avez fait une petite musique, il paraît.
7: Allez, musique!
5: Quand même.
7: Allez, le Cap d'Agde, on est parti.
5: J'ai peur.
7: Moi, j'aime bien le All Inclusive. J'allais chaque année avec mon pote Jean-Yves. Cet été, direction Anglette, histoire de sortir les roupettes. Faut bien les aérer, elles sont restées enfermées, car j'ai été balancé. Je te dis pas merci, France 2. All Inclusive, c'est super chouette.
3: Ah, c'est bien.
7: Moi, dès le matin, je prends un steak. Le midi, je prends une
8: moresque.
7: Et le soir, je me tape la vieillesse.
3: Salut Inès.
7: Au revoir, Inès, qui nous écoute. Bisous, Inès.
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2: Il y avait 17 000 personnes sur le site encore ce matin, au Technival de Bourges. Bon, pour la France qui bosse pas et qui est sourde, elle était là-bas. Il y a eu jusqu'à, je crois, 40 000 personnes. Ouais. Donc, on est d'accord que...
3: C'est un joyeux bordel.
2: Il n'y a pas de douche, il n'y a pas de toilette.
3: Ah non, non, non, c'est même pas un festival, c'est un truc improvisé.
2: Donc, je vais être terre à terre, mais tu es une fille, tu fais caca où? Fais pipi où?
3: Non, mais après, tu restes
4: dans
3: pas...
4: la nature. Ah, dans la nature. Il doit y avoir des... Il n'y a pas de toilette mobile.
2: Mais nature de quoi? C'est un champ, il n'y a pas un arbre.
3: Après, il y en a qui viennent avec des camping-cars et tout, hein, des vannes aménagées, parce qu'ils font ça toute l'année, en fait. Hein. Ils tournent dans toute l'Europe.
2: Pour pas de métier?
3: Non, bah non. Ah bah... Non, si, ils font du diabolo.
2: Mais ça ne me fait pas rêver du tout. Je sais qu'il y a des gens qui adorent ça, le délire festival.
3: Moi, je l'ai fait au tout début, dans les quelques années. J'avais 20 ans.
2: Alors, moi, faire un trou dans la boue pour faire popo dedans, que tout le monde te regarde et pas te laver pendant 3 jours.
3: Mais après, tu ne restes pas 3 jours. Enfin, il y en a qui restent 3 jours, mais il y en a qui restent que 24 heures, même pas.
2: Tu y vas, tu t'installes, c'est pas pour y aller. Tu vas pas y aller.
3: Mais la preuve, ils n'étaient pas 40 000 tout le week-end, ils ont été 40 000 le samedi soir. Il y en a qui.
2: Ah, ils étaient encore 17 000. Ce matin quand même, hein.
3: Ah ouais.
5: Ouais, c'est beau.
6: Ils avaient posé leur lundi, alors.
5: 17, ouais, bah oui.
2: Le petit village à côté s'appelle Cornus.
5: Cornus, ouais.
2: Cornus. Ils ont dû être très contents à Cornus.
3: Faudrait que je demande s'ils n'ont pas retrouvé un briquet rouge.
2: Non, parce que j'ai vu les images ce matin du bordel de caravane et de monde. Ouais. Je pense qu'effectivement, il ne faut pas avoir perdu une clé.
3: Excusez-moi, vous avez vu une clé?
2: Pardon, excusez-moi, vous avez vu une clé? Oh non, mais je pense que ça va être l'enfer. En plus, il a plu ce week-end.
5: Ah, bah oui.
2: Mais quel.
3: Ah, généralement, un bon Technival, faut qu'il y ait un peu de boue.
2: Il n'y a rien qui me plaît. Ah,
3: sinon, ça va pas.
2: Il n'y a rien.
3: Ah, bah oui, je comprends. Ouais.
2: Mais rien. La glauquerie, la saleté du truc. Ah, rien ne me plaît. Je comprends le délire, hein. Qu'on puisse avoir envie de s'amuser, s'éclater, sans pression. Mais alors, sans moi. On va appeler des gens du village à côté.
3: Pour leur vous savez quoi? On leur dit qu'on revient.
2: Et toi, t'es le mec qui est pas retombé.
5: Ah oui, ce vendredi, c'est qu'on fait rien.
2: Ah. Toi,
5: je suis pas grand, en fait.
2: Toi, t'es derrière, t'es un peu derrière, et t'es encore chaud. Allez, on appelle Valérie. Valérie. Allô. Allô.
7: Oui, allô.
2: Oui, bonjour. Allô, madame.
7: Oui, c'est qui?
2: Oui, bonjour, madame. C'est c'est Pascal, mais on se connaît pas, madame. Je suis.
7: Pourquoi vous m'appelez en numéro privé,
2: j'étais au Technival, à côté de chez vous. Là, on rentre. Ah.

0: Est-ce que... Alors, question. Si jamais la police qui est là, est-ce qu'on pourrait cacher des trucs chez vous, madame?
1: Si tu veux cacher des trucs, tu te les mets dans le cul.
2: Oh,
1: qu'est-ce que tu veux que je te dise?
2: Ça peut pas rentrer.
0: Là, madame.
1: Ah bah si, madame. Tu te les mets dans le cul, puis tu rentres chez toi.
0: Madame, alors d'abord, c'est pas prévu.
2: Oh,
0: puis après, puis après trois jours de festival, c'est.
2: Attends, je vais regarder.
1: Ça passera tout seul, hein.
2: Je vais regarder.
0: Madame.
2: Oh, bah, j'ai comme mon briquet.
0: Alors, madame, il a retrouvé son briquet. Tout va bien.
2: Ah, merci.
0: Valérie, il a retrouvé son briquet.
2: Nickel.
0: Alors, vendredi, 18h, on débarque. 17 000.
1: Ouais, bah c'est ça, bah va bien te faire foutre aussi.
0: Ah, madame, alors attention. Là, Pascal, t'en es où toi?
2: Je vais encore rentrer.
0: Ah, d'accord, on va, madame.
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1: C'est la journée internationale du jazz. Non, vous avez rien à
2: foutre. Du jazz.
3: Alors, genre, comment te dire
4: du jazz, toi.
3: Comment te dire? Ouais, c'est la
1: journée. Je suis pas, je suis dans une discussion.
3: C'est ta raison. Il y a peut-être des gens, la machine à café. Tu sais, tu vas arriver ce matin, ils vont dire: je savais que c'était la journée internationale du jazz.
2: Mais attends, c'est un truc de fou. Je me suis mis à la trompette hier.
3: Moi, je le vois bien, ça. Au boulodrome de Montargis. Ah, les mecs, qui vont arriver. Dis donc, tu sais quoi, René? C'est la journée internationale du jazz. C'est pas vrai.
1: Quoi? Ça revient?
3: Bah, justement, est-ce que tu sais ce que c'est qu'un swing?
1: Un
3: swing. Pour freiner la machine à café, c'est quoi un swing?
1: C'est au golf, ça, non?
3: Non,
2: c'est ce que j'ai dit à ma chérie quand elle se baisse. Hé, tu fais gaffe, on voit ton swing!
3: C'est une rythmique tape typique du jazz, avec des petites cloches inégales, il paraît.
4: Oh là, ah ouais.
3: Qu'est-ce que le scat?
1: Ah, quelque chose de pas très propre.
4: C'est le, ouais, c'est un truc avec les tonnettes, ça.
2: 1, 2, 3.
3: Comment?
4: 1, 2, 3, scat.
3: Mais non, le scat, à la base, ça a été. Il y en a un qui a été très populaire, qui a un peu popularisé le scat. Ah, c'était ça. Ah oui, le scat, c'est qu'il fait un truc avec la bouche, en fait. Bon, c'est pas que ça, hein, mais c'est ça. Qu'est-ce que le growl?
1: Ah,
4: c'est, la natation. Il y a le dos, la brasse, le papillon et le growl.
3: Quand tu nages mal, tu fais du growl.
4: C'est les gros qui font du growl. C'est, ils font du growl.
2: C'est ce que je fais, bah, c'est génial.
4: Et ça fait plaf, plaf, plaf, plaf. Ça éclabousse beaucoup. Hein.
3: Mais non, c'est un effet sonore râpeux que tu fais avec des cuivres.
4: Ah, oh, ah
3: ouais. Et enfin, le camping. Putain, il y en a des trucs en jazz. Le camping.
4: Le 1, le 2.
3: Camping 3, c'est, ouais. Il est pas mal.
2: On n'attend pas Patrick.
3: Il y a Miss Camping. Le camping, c'est un accompagnement rythmique et harmonique. Voilà, j'ai rien compris à ce que je vous ai donné, mais au moins, vous connaîtrez les mots.
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0: Chanté partenaire particulier en roumain avec la gueule de Régis Laspalès.
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1: Voici le classement du jour.
2: Oui, c'est le top 5 des expressions qui n'ont ni queue ni tête, enfin surtout si tu les transposes au sens réel.
1: On va essayer de réfléchir, vas-y.
2: Par exemple, avoir un chat dans la gorge.
3: Ah oui, c'est vrai.
1: D'où ça vient ça?
3: Parce qu'en fait, du coup, t'as des poils. C'est le côté poil, le poil du chat, peut-être.
4: T'as pas travaillé l'origine des expressions?
2: Oui, bien sûr. À l'époque, on disait avoir un maton dans la. Enfin, en fait, c'était un mât de laine, de poils qui pouvait obstruer les voies. Donc, on disait avoir un maton.
4: C'est pas un maton.
2: Maton au début. Maton, par la suite, est devenu matou.
4: Matou est devenu chat.
2: Matou est devenu chat. Et d'accord. Puis on dit avoir un chat dans la gorge.
4: D'accord, voilà. Okay.
2: On a aussi l'expression poser un lapin. T'imagines, tu poses un lapin.
1: C'est vrai que cette expression, quand tu y penses, elle m'a posé un lapin, tu te dis que c'est très étrange cette expression.
5: Elle n'est pas venue, c'est sûr, regarde, j'ai juste le lapin.
2: Oui, en plus, rien à voir. À l'origine, un lapin, ce n'était pas synonyme de planter quelqu'un. C'était en fait, dans les foires au Moyen-Âge, il y avait le jeu du chamboultou et il y avait à gagner un lapin. Parce que le lapin, c'était le Graal pour la bouffe, pour la fourrure.
1: C'était l'équivalent du l'euro-million.
2: Voilà, mais sauf que le jeu était fait pour que le lapin ne soit jamais gagné, donc le lapin restait posé là. Voilà.
3: Il a posé un lapin, d'accord, ok.
1: Je viens d'apprendre deux choses incroyables. On continue.
2: Autre expression, il est haut comme trois pommes.
1: Il est.
2: Attends, regarde, parce que par exemple. Attends, je vais juste chercher mes pommes.
1: T'en prie. Vas-y, elle va faire une démonstration. Elle vient avec des accessoires maintenant.
3: Voilà, ouais.
1: Alors, regardez, c'est une pomme.
2: Parce que, mais non, mais c'est débile.
5: Elle voulait venir avec un chat dans la gorge, mais elle a pas
2: réussi. On te dit, c'est haut comme trois pommes.
1: Ça fait 20 pieds, non ça peut une, c'est pas une mesure.
2: Ça fait 22 cm, mais ça n'a rien à voir.
3: Ah, c'est
2: pas
3: une mesure.
2: Ça remonte dans la littérature. Ça a été utilisé dans la littérature comme ça, on ne sait pas pourquoi. C'est resté. Pour les schtroumpfs, ça a été beaucoup utilisé aussi dans la BD des schtroumpfs.
1: Parce que les BD, ils sont censés faire trois pommes, les schtroumpfs?
2: Ils font beaucoup moins, mais on utilisait l'expression trois pommes.
1: D'accord, voilà. Ok, d'accord. Très bien.
2: Du coup, c'est resté pour les enfants. Il est haut, comme trois pommes. Tom Sawyer, d'ailleurs.
1: Culture.
3: On a d'autres, fais gaffe, parce qu'il est sur la centrale, là, pendant
2: trois pommes. Autre expression, appeler un chat un chat. Évidemment que tu vas l'appeler un chat. Tu te dis, oui, il y a un chat, je vais l'appeler un chat.
1: Mais c'est, d'où,
2: en fait,
1: ça vient
2: façon d'être direct. D'où ça vient? À l'époque, la toison de la femme, on appelait
1: la
2: ça.
1: La toison.
3: Oui,
2: le chouchou.
3: Le triangle d'or.
2: La toison pubienne. Et ben, on appelait ça un chat. Qui est devenu grossièrement par la suite.
1: Oui, on a compris, on l'a féminisé. Oui.
2: Mais à l'époque, on ne pouvait pas parler de toison pubienne. On ne pouvait pas nommer, en fait. Donc on a laissé un chat. Et donc on parlait d'un chat, il faut nommer un chat un chat.
1: Ah ouais, d'accord.
2: Et c'est resté après pour être plus direct dans tes expressions en fait.
1: C'est vrai qu'à l'époque, il y avait du volume. À l'époque, je pense que chez homme comme femme,
3: fallait y aller au Parkside.
1: Ah, je pense que. Ah oui.
2: Et dernière expression, avoir le cafard.
1: Mais c'est vrai, t'as raison, ça, avoir le cafard. Quel rapport avec le cafard?
3: Parce que le cafard, c'est glauque.
2: C'est ça. En fait, c'est resté. Ça vient de. Je sais pas si tu te souviens de ce livre, Les Fleurs du Mal de Charles Baudelaire.
3: Ah,
2: En fait, il a utilisé dedans l'expression.
5: Quatre fois, je l'ai lu.
2: Ouais, tu l'as lu quatre fois? Il a le cafard en voyant cette bête infâme et il associait ça au spleen, en fait, au fait d'aller mal. Il associait ce petit animal qu'il y avait dans ce livre-là à avoir le spleen. Et c'est resté.
1: D'accord. C'est vrai qu'il
3: Il s'en fout, il est sur la centrale. Là.
2: Ouais.
3: Il est en train de regarder les voitures.
2: Le spleen, la tristesse. Pour lui, le cafard, ça représentait tout.
1: Merci
2: ça Stouff. Et c'est resté.
1: Merci, ma petite Stouff. C'était brillant. Ah, quand même, 60. Il faut la prendre. Pardon.
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3: On va vérifier l'horoscope d'hier, voir un petit peu s'il s'est réalisé. Prenons ma petite Céline qui est en ligne avec nous. Comment ça va, Céline?
4: Ben écoute, ça va, bonjour.
3: Est-ce qu'elle a passé un bon petit week-end, Céline?
4: Bien reposant.
3: Ah,
4: aurait pu être plus compliqué, mais bien reposant.
3: Elle habite où? Où est-ce qu'elle habite?
4: Elle habite un petit village.
3: Très bien.
4: Tivernon, dans le Loiret.
3: Donc, ça veut dire qu'il faut attaquer l'occupation du week-end. Qu'est-ce que je vais bien pouvoir faire ce week-end?
4: On trouve toujours.
3: Mais j'aime bien, moi, les week-ends en reposant. Les week-ends, samedi soir, je me moque des copains, mais ce week-end, samedi soir, j'ai fait une soirée pizza. Eh ben, c'est une tuerie. Bah, tu fabriques ta pizza, machin, personne ne l'est laissé seul.
5: Par contre, il faut être concentré, parce que c'est tendu.
6: Ça va comme ouais.
3: Personne n'est laissé seul, tu discutes autour du four, tu mets
6: c'est
3: dedans, tu ressors.
6: Ça. Tu coupes.
3: Les enfants, ils arrivent, tu coupes avec le machin. C'est honnêtement,
5: t'as
3: c'est
5: fait
3: super.
5: Tes pâtons toi-même ou pas?
3: Non.
5: Attacher les pâtons déjà faits, mais par contre, tu les as étalés et tout.
3: Oui, parce qu'ils s'étalent pas tout seuls. T'as beau les jeter en disant non. Allez, étale-toi.
5: Non, parce qu'ils en vendent aussi déjà étalés.
3: Non.
7: Et après, tu les amènes à table en mobilette?
3: Bien sûr. Et j'arrive avec mon TPE, je tends et je dis, elle pour boire, c'est pour les chiens. Puis je refais le tour du jardin, puis je repasse.
5: Ouais, c'est le petit
3: truc en plus. Tu es quel signe, Céline?
4: Vierge.
3: Allez, je m'occuperai de toi dans un instant. Je vais faire les taureaux, ça c'est moi. Alors, dimanche, l'horoscope disait, ça sent la sieste crapuleuse, c'est-à-dire que vous allez faire la sieste alors que vous deviez aller marcher.
5: Crapuleuse.
3: Exactement. Exactement. Stouff, Verseau, oui. Dimanche, vous allez pêcher par luxure et gourmandise, une glace, deux boules.
6: Non, et bah, tu sais quoi, pas non, parce que moi, je préfère. Non, je me suis fait le pot.
3: Pardon?
7: Le pot
5: de glace.
3: Ah,
5: fais gaffe, parce que tu viens d'être diamant.
3: C'est très étrange de dire ça. Ah non, je me suis fait le pot, je suis passé au.

0: Je rappelle la recette, ouais. Rosé avec des glaçons.
1: Ah oui.
0: L'abus d'alcool est dangereux pour la santé, bien sûr. Et Vierge, ma petite Céline, ce week-end, c'est toi, hein, sera placé sous le signe de la santé. Ah, alors ?
2: C'était reposant, donc santé, oui, mais j'ai juste failli mourir puisque mon mari m'a ramené hier du muguet alors que je suis complètement allergique.
3: Non, c'est toxique.
2: 17 ans qu'on est ensemble et voilà.
0: Il y a des gens allergiques au muguet.
3: C'est toxique.
1: Bah ouais, parce que

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2: Semaine mondiale de Star Wars, vous êtes pile poil dedans, phénomène mondial, il y a les ultra fans, il y a les collectionneurs, et puis il y a celles et ceux qui passent complètement à côté, qui n'ont jamais été dans le délire. Je vais vous poser des questions, vous me dites si c'est vrai ou si c'est faux. Allez. Le personnage de Yoda a failli être joué par un singe maquillé, vrai ou faux?
3: Mais non.
4: Ah, faux.
2: Non, ça a failli.
4: Ah ouais, bon?
2: Ça a failli, puis après ils ont pris les marionnettes. Vous savez qui a fabriqué Yoda?
4: Non, moi je connais
2: c'est
4: pas.
2: C'est ceux qui faisaient le Muppet Show.
4: Ah ouais?
2: C'est les trucs de Jim Henson qui ont fait ça. Dark Vador n'a pas la même voix et le même acteur dans le costume Pietro.
3: Si, c'est toujours le même, parce qu'en fait, quand il est mort, ça a fait toute une histoire.
2: Eh bah, ben, pas du tout.
3: Ah bon?
2: Il a pas du tout le même acteur. C'est-à-dire, l'acteur, c'est un basketteur, si je dis pas de bêtises. Et la gros voix, c'était le. C'était un monsieur, un black avec une grosse voix.
3: Ah oui, si, c'est vrai, t'as raison.
2: J'ai complètement oublié son nom, ça va me revenir. Ouais. George Lucas a financé lui-même le premier film après le refus des studios, vrai ou faux?
5: Oh, il a fait Ocean Drive.
2: Hein?
5: Ah non, c'est pas George Lucas, il s'appelle.
4: Non, qu'est-ce qu'il raconte?
5: Some People, là.
4: C'était plus.
3: Some People, baby!
6: Gilles Lucas.
2: Est-ce qu'il l'a financé lui-même?
4: Non, je pense pas.
2: Non, il l'a pas financé lui-même. Mais par contre, il a été malin, c'est-à-dire qu'il a gardé tous les jouets. C'est lui qui a tout gardé.
3: La licence.
2: La licence des jouets. Il a gardé tout pour lui, parce que le studio a dit non, de toute façon le film ne marchera pas, donc on vendra pas de jouets.
5: Il doit se mettre bien, oui.
2: Le bruit du sabre laser, monsieur Vito, vient d'un projecteur de cinéma défectueux.
3: Ah, peut-être tu sais pas qu'il l'a fait là?
6: Ouais.
3: Ah, tu le sais bien?
6: Il a la grippe. Vrai, je pense.
2: Je crois pas que ce soit ça en plus. Il y a marqué vrai, mais je pense pas que ce soit ça.
6: Ah bon?
2: Je crois que c'est un néon près d'une enceinte. Je crois que c'est une ampoule qu'ils ont passée près d'une enceinte. Ça fait un bruit comme ça.
6: Oui.
2: Attends, j'avais un spécialiste.
3: Ah, on a un spécialiste du cinéma, ouais.
2: Théo. Vas-y.
7: C'est exactement ça. C'est le sondier qui avait.
2: Alors donc vous m'avez écrit de la merde. Si c'est pour m'écrire des conneries, je peux t'en écrire 1000. Hein.
3: Je crois que il faut que j'aille vérifier chaque info.
2: Mec, mais c'est on est deux
4: c'est
2: à savoir.
4: C'est ton rôle, gars.
2: Attends, c'est ton rôle.
6: Attends, parce que la prochaine est pas mal aussi là.
4: Ah bon.
2: Chewbacca a été inspiré par le chien de George Lucas.
6: Il était dans le studio pour Ocean Drive.
5: Et son chien.
2: Bon, vrai ou faux, surtout.
4: Faux.
2: Moi j'ai vrai.
3: Bah oui. Tape.
2: Putain, R2D2 parle en anglais dans le script original. Pietro, vrai ou faux?
3: Vrai.
2: Je pense qu'il a jamais parlé. Hein. Il y a jamais eu de son.
3: Dans le script original. Qu'est-ce t'en sais? Le script, c'est pas ce qu'est.
2: Qu'est-ce t'en sais? Tiens, que le mec, il a une info qui a lu.
3: C'est mieux que ChatGPT.
4: Chewbacca, c'était bien vrai, ça va bien.
3: Alors,
2: le nom du retour du Jedi.
3: Pas confiance un peu, putain.
4: Non.
2: Le nom du retour du Jedi vient d'une recette aioli que faisait George Lucas.
3: Ah, oui. Oui, c'est vrai, c'est le retour du Jedi.
4: N'importe quoi.
5: C'est Laurent Mariotte.
4: Il est relou.
2: Grido. Grido parle en quechua, vrai ou faux?
4: C'est des
3: cachons. C'est celui qui grimpe.
2: Je crois que c'est celui qui a un long nez avec un long museau. Grido, il est moche.
6: Et pas l'enquêtois.
4: Ah oui.
3: Ah, c'est pas les tentes Décathlon. Ah, c'est une vraie langue. C'est un vrai langage. Ah, l'enquêtois.
2: Harrison Ford improvisait souvent ses répliques. Vrai ou faux?
4: Oh, sûrement vrai.
2: Oui, c'est vrai. À l'EHPAD, une aide-soignante aurait dit.

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0: vos week-ends ensemble.
1: Oh là là là là là là, c'est pas possible.
2: Tu veux pas aller courir un peu?
3: Non.
2: Je te jure, c'est relaxant de courir. C'est, tu penses à rien, tu te vides la tête.
3: Insupportable. La vie est trop courte pour qu'on se fasse chier.
0: Même là, t'as tort, tu vois.
3: Aller courir, c'est le cauchemar. Marcher, je veux bien l'entendre. Courir.
2: Tu fais marcher ton cardio, c'est super pour ton cœur.
3: T'arrives, elle ressemble à rien. Et vous êtes déglingué du visage. Vous êtes rouge.
2: On est déglingué, mais ça fait du bien.
3: La coupe de cheveux, elle tombe. S'il n'y a rien qui va.
2: Ouais, on est satisfait. On a après cette petite adrénaline. C'est super du bien.
4: Moi, je sais qu'après, je suis trop bien.
0: Ouais.
2: Bon, alors
0: quand
2: là,
0: t'as
2: bah,
0: fini, c'est quand t'as fini, tu te sens encore.
3: Non, mais n'insistez pas, j'ai 54 ans. Ans.
2: Ouais. Déjà, je vais pas à ta salle, t'as pris un abonnement et tu vas même pas.
3: Eh oui, bah, je l'ai pris, je me sens déjà mieux.
0: Voilà.
2: Et ton lagri, tes cours de lagri, t'es
3: là. Bah, j'y vais après demain.
2: Mais quel mytho.
0: Il se souvient même plus de l'adresse.
4: Je vais pas rentrer.
3: Ça me, c'est pas mon truc. Tu vois que le sport, c'est vraiment pas mon truc.
2: Ah, bah non, mais j'ai bien vu.
4: La dernière fois que t'as eu tort, c'est de prendre un abonnement là-bas.
2: Mais oui.
3: Et Nat me l'a dit, elle me dit, tu n'iras jamais. Je dis, quoi? Moi, je dirais déjà. Eh ben ouais. Ouais.
0: Eh ben,
3: effectivement. Prenons Mathieu. Mon petit Mathieu, la dernière fois que tu as eu tort, mon Mathieu, c'était quand? C'était pourquoi?
5: Salut les cocos.
3: Salut Mathieu.
5: Alors, moi, la dernière fois que j'ai eu tort, c'était ce week-end avec mes gosses. Parce que figure-toi que moi, les longs week-ends, ça me perturbe complètement les, au niveau des, du calendrier et tout ça. Et samedi soir, je me suis pris dimanche. Et je leur ai dit, allez, ce soir, on la fait pas longue. Demain, il y a école. Sauf que mon gamin, lui, c'est du taquet direct. Quand je le couche trop tôt, il râle. Non, papa, c'est n'importe quoi. Demain, c'est dimanche. Sauf que dans ma tête, demain, c'était lundi. Il a fallu qu'il me sorte la tablette pour me prouver qu'il avait tort. Enfin, que j'avais tort.
3: À ce point-là, à toi, toi, t'es perdu, toi, quand même. Ah oui, toi, un jour férié. Qu'est-ce quelle année?
5: Je sais plus. Mais ouais, c'est ça. Mais pour te dire, je sais même pas les dates d'anniversaire des gens de ma famille. Donc, moi, les dates dans la semaine, c'est une catastrophe. Si j'ai pas un agenda noté quelque part, je suis paumé, moi.
3: Bisous, mon petit Mathieu. Belle journée.
2: Samedi, on pensait qu'on était dimanche, en vrai.
3: Moi
2: aussi, j'étais perturbé.
3: Je savais même plus où j'étais.
0: Mais ça, qu'est-ce que c'est bien? C'est mieux que l'inverse.
2: C'est vrai.
0: Quand le dimanche soir, tu te crois samedi et là, tu en fais tes dimanches.
3: T'as raison. Jennifer, bonjour.

0: quand j'ai dit à mes copines, on va juste boire un verre. Et résultat, j'ai fini par applaudir un lampadaire. Je pensais que c'était un artiste de rue. Alors, wow. Je vous laisse imaginer dans quel état j'étais.
1: Oui. Wow. Mais le fameux, est-ce que tout le monde ne s'est pas fait avoir au fameux juste un verre?
2: Ah bah si.
1: Mais évidemment.
2: C'est les meilleures soirées,
0: c'est ça.
1: Le juste un verre, celui-là, ouais. Il est trompé. Hey, juste un verre.
2: Et on traîne pas.
3: Il y a un truc que j'aime bien quand on traîne là, sur Insta, là, c'est les gens qui se prennent en vidéo avec. C'est ceci et mon premier verre.
4: Ah oui.
3: Et après tu reviens en fin de soirée.
1: Ils le font dans les mariages.
3: C'est mon dernier verre.
1: Ils le font dans les mariages. Le plus drôle, c'est que tu vois la mariée qui ligne. Ce soir, c'est mon premier verre.
3: Ah,
1: oui, t'as raison, c'est très très drôle ça. Faut juste bien suivre les gens, oui. Mais c'est très très drôle. Gros bisous, ma petite Camille.
0: Bisous, je vous embrasse. Bah, merci, mon oxygène. Vous êtes mon oxygène, je vous adore.
1: Bah, je t'en adore.
5: Bonne soirée.
1: Bisous, on t'embrasse fort.
3: Alors, on se resserre.
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1: Voici le JT des sports. Que s'est-il passé ce week-end? Nous avons notre Corentin, fidèle oui. sportif, qui lui aussi a sa carte depuis longtemps. C'est pas pour autant qu'il y allait.
2: J'y vais tous les matins.
1: Mais il a sa carte. Comme chaque week-end, on y va. Rugby d'abord.
2: Et oui, les tenants du titre au rendez-vous. L'Union Bordeaux-Bègles a dominé les Anglais de Bass en demi-finale de la Champions Cup. C'était hier au Stade Atlantique à Bordeaux. Ouais. Au terme d'une rencontre passionnante, 38-26 pour leur première confrontation sur la scène européenne. Les Bordelais, vainqueurs de leur premier titre européen l'an dernier, tenteront ainsi de réaliser le doublé face aux Irlandais du Leinster, tombeur la veille des Toulonnais.
1: Et je crois d'ailleurs que l'on a un joueur de Bordeaux-Bègles qui veut réagir. Oui.
3: Je suis très content d'être en finale.
1: Ouais. C'est Quentin.
2: Ouais.
1: Elle est marrante cette vanne, mais c'est Bordeaux-Bègles.
2: Ah.
1: Pas Bègles.
2: Ah.
4: Je me disais,
1: où est-ce qu'il y a... Non, mais c'est pas grave. Non, mais je lui parlerai à la pause. Pas comme ça qu'on va finir. Désolé. Hein?

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2: On va vérifier l'horoscope d'hier, voir un petit peu s'il s'est réalisé. Prenons ma petite Céline qui est en ligne avec nous. Comment ça va, Céline?
3: Ben écoute, ça va, bonjour.
2: Est-ce qu'elle a passé un bon petit week-end, Céline?
3: Bien reposant.
2: Ça aurait pu
3: être plus compliqué, mais bien reposant.
2: Elle habite où? Où est-ce qu'elle habite?
3: Elle habite un petit village,
2: très bien.
3: Ça s'appelle Tivernon, dans le Loiret.
2: Donc ça veut dire qu'il faut attaquer l'occupation du week-end. Qu'est-ce que je vais bien pouvoir faire ce week-end?

0: moque des copains, mais ce week-end, samedi soir, j'ai fait une soirée pizza. Eh ben, c'est une tuerie. Bah, tu fabriques sympa, oui. Ta pizza, machin. Personne ne l'est laissé seul.
1: Par contre, faut être concentré parce que c'est tendu comme
0: deux secondes. Ouais. Personne n'est laissé seul. Tu discutes autour du four. Tu mets
2: c'est
0: dedans.
2: Bien,
0: tu ressors.
2: Tu coupes.
0: Les enfants, ils arrivent. Tu coupes avec le machin. C'est honnêtement.
1: T'as fait tes pâtons toi-même ou pas?
0: Non.
1: Attacher les pâtons déjà faits, mais par contre tu les as, ouais, après tu les as étalés et tout.
0: Oui, parce qu'ils s'étalent pas tout seuls. T'as beau les jeter en disant non, allez, étale-toi.
1: Non, parce qu'ils en vendent aussi des déjà étalés. Ouais.
0: Non.
3: Et après tu les amènes à table en mobilette.
0: Bien sûr. Et j'arrive avec mon TPE.

0: sieste crapuleuse, c'est-à-dire que vous allez faire la sieste alors que vous deviez aller marcher. Exactement. Exactement. Stouff, Verseau, oui. Dimanche, vous allez pêcher par luxure et gourmandise, une glace, deux boules.
1: Non, et bah, tu sais quoi, pas non, parce que moi, je préfère. Non, je me suis fait le pot.
0: Pardon ?
2: Le pot de glace. Oui.
3: Fais gaffe, parce que ouais, vient d'être dit avant.
0: C'est très étrange de dire ça. Je me suis fait le pot, je suis passé au truc sérieux.
1: Je préfère les pots.
0: Poissons, les gars, vous serez à la piscine ce dimanche. Je rappelle la recette, rosé avec des glaçons.
3: Ah oui.
0: L'abus d'alcool est dangereux pour la santé, bien sûr. Et vierge, ma petite Céline, ce week-end, c'est toi, sera placé sous le signe de la santé. Ah, alors ?
4: C'était reposant, donc santé oui, mais j'ai juste failli mourir puisque mon mari m'a ramené hier du muguet alors que je suis complètement allergique.
1: Non, et que ça fait
4: 17 ans qu'on est ensemble et voilà.
0: Il y a des gens allergiques au muguet.
1: Oui, c'est toxique.
4: Tu peux être allergique à tout, mais moi, c'est le muguet.
3: Non, mais le mec, ça fait 20 ans qu'ils sont ensemble. Tiens, je dirais du muguet. Ah, je me souvenais plus qu'il était allergique.
0: Et chaque année, tiens, du muguet. Oh, pardon.
4: Il essaie.
0: Ça marchera un jour, hein. Ça marchera, je l'aurai. Je te fais un gros bisou. Bisous, ma belle. Je t'embrasse fort.
4: Bisous, au revoir.
0: Belle journée, merci de nous écouter.
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3: Le top de Stouff aujourd'hui, c'est quoi, ma petite
4: Stouff? C'est sur les petites humiliations du quotidien, le petit moment où t'as un petit coup de chaud, tu sais plus comment réagir en fait.
3: Vas-y.
4: Par exemple, on a l'enfant sans filtre. Les enfants. Donc ton gamin qui annonce à voix haute dans le bus, par exemple, maman, pourquoi t'as des poils sous le menton?
3: Ouais. Ou maman, pourquoi la dame elle est grosse?
4: Ou même en famille, il y a un papa, c'est vrai que tu gagnes plus d'argent que tonton parce qu'il a un métier de merde. Bon, t'as le beau-frère qui est là. Bon. Tu te démerdes avec
3: c'est
4: ça.
3: C'est vrai que tonton, il est raciste.
4: On a aussi une petite humiliation, c'est le prénom oublié. Quand tu croises quelqu'un que tu connais bien, tu lui présentes par exemple ta compagne.
3: Alors ça.
4: Donc, Nathalie, je te présente.
5: Je l'ai tellement vécu.
4: Vous lui... êtes déjà rencontrés
5: et,
4: ou pas?
5: Et lui, il le fait exprès. Il en joue le chef là. Comme il sait que j'ai du mal à retenir les prénoms, à chaque fois il dit Pietre, c'est comment il s'appelle?
3: Non, moi je fais pas ça. Moi je fais pire. Je fais pire parce que comme je les ai oubliés les

0: Ça va peut-être remettre de l'argent dessus.
1: Et il y a la queue derrière toi, mais bon, tu. Voilà, donc là.
2: Ouais, non, mais abandonné. ça doit passer. Tu frottes comme ça.
3: On sait jamais.
2: Tu frottes comme un dingue.
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1: Sondage, de quoi les Français ont-ils peur? 61% des personnes préfèrent rater un vol international plutôt que passer une nuit seule dans une maison hantée. Quelle étrange question.
2: Mais
1: qu'est-ce que c'est?
2: Tu préfères?
1: Qu'est-ce que c'est bizarre? Est-ce que tu préfères rater ton vol ou être dans une maison hantée? Wow.
2: Je sais pas.
1: J'hésite, c'est incroyable ça.
3: Après, ça dépend si tu crois aux maisons hantées ou pas. Quoi.
1: Évidemment. 54% des gens ne peuvent pas imaginer voir une grosse araignée velue posée sur eux.
4: Moi, ça me fait rien. Moi, j'en ai encore.
2: Je les tue même pas. On te dit une velue.
1: Et moi, je suis comme Pierre. Je les tue pas, je les branche, je les mets dehors. Toi aussi.
4: Ouais, je les fais encore ce week-end.
2: Une petite, mais une grosse velue.
5: Ouais. Une mygale, là, les grosses mygales.
4: Après, on fait un van, ou ici.
1: Et en même temps, en Picardie, les grosses mygales.
5: Jardiland.
1: 30% des jeunes préfèrent perdre leurs petits doigts plutôt que leur smartphone. Allez, celle-là,
4: elle est pointue, celle-là.
1: Celle-là, on va la réétudier. 30% des plus jeunes préféreraient qu'on leur ampute le petit doigt plutôt que de leur prendre leur smartphone.
4: Ils pourront plus gratter l'oreille, quoi.
1: C'est fou.
4: Ouais.
1: 41% des jeunes sont prêts à affronter un public de 300 personnes plutôt que de rester enfermés dans un placard pendant 10 minutes.
3: Mais... C'est une question.
2: C'est bizarre.
1: Je la vois, la question dans la rue. Bonjour. Alors, j'ai une question pour un sondage. Préfère être enfermé dans un placard 10 minutes ou affronter 300 personnes?
4: Vous êtes combien? 302? Ah, bah, trop tard. Le placard.
1: 57% préfèrent se faire voler leur voiture plutôt que de se faire pirater leur boîte mail.
3: Ah, c'est quand t'as des choses.
2: Ah, ouais, t'as dû te reprocher là. Ouais. C'est étonnant.
1: Ouais, ou alors tu dis tu changes tous tes codes.
5: T'es assuré sur la voiture, mais la boîte mail.
1: Peut-être. Bon. 77%. Enfin, préfère laver les vitres d'un gratte-ciel plutôt que de prendre un bain avec un serpent. Et je vais être honnête, échelle. Oui, ils ont raison.
4: Je sais pas où a été cherché là.
1: Oui, tu me mets le bain avec le serpent, le gratte-ciel, tu donnes-moi l'échelle, j'y vais, bien sûr.
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0: Salut, 6h du matin, c'est mardi aujourd'hui. Allez, dans 3 jours, c'est déjà jour férié, enfin. Ce sera le 8 mai, vendredi. Merci de nous avoir choisi aujourd'hui. C'est Europe 2, nous sommes le 5 mai. C'est tout, faut qu'elle aille faire pipi. Elle a à peine arrivée,
1: viens y aller. 11h.
0: Allez, météo. Quel temps va-t-il faire aujourd'hui? Comment vous allez vous habiller? C'est vendredi, les news, Cédric Lecor.
2: Salut Coé, bonjour à tous. Un temps encore bien perturbé et pluvieux ce lundi sur la plupart des régions. Je reviens sur la météo dans 2 minutes. Faut-il vraiment s'attendre à un Big Bang dans l'audiovisuel public? C'est ce matin que le député Charles Alloncle dévoile son rapport après 4 mois d'audition, parfois très tendu. Le rapporteur de cette commission propose des mesures choc, parmi lesquelles la suppression de France 4, la fusion de France 2 et France 5, ou encore une réduction de 3/4 du budget des Jeux et divertissements de France Télévisions. Ça fait partie du plan d'électrification présenté au début du mois par le gouvernement, le leasing pour les pompes à chaleur, avec l'ambition d'installer 1 million d'appareils par an d'ici à 2030. L'État lance justement aujourd'hui son appel d'offres pour sélectionner les professionnels qui souhaitent participer à ce dispositif. Parmi les objectifs, faire baisser les factures d'énergie et relancer la filière en France avec des emplois à la clé. Un net regain de tension depuis hier dans le détroit d'Ormuz. L'Iran a riposté à l'opération américaine visant à escorter des navires commerciaux. Les Émirats arabes unis disent avoir intercepté 15 missiles et 4 drones iraniens, des frappes jugées inacceptables par Emmanuel Macron. Arsenal ou l'Atlético de Madrid, laquelle de ces deux équipes jouera la finale de la Ligue des Champions? Réponse ce soir à partir de 21h pour le match retour des demi. À l'aller, les Anglais et les Espagnols s'étaient quittés sur un match nul et demain le PSG jouera à Munich. Après plusieurs semaines à guichet fermé, l'hiver dernier au Théâtre du Châtelet à Paris, la Cage aux Folles a reçu hier soir le Molière du spectacle musical de l'année. Laurent Lafitte, qui tient le rôle titre, a été sacré meilleur acteur. Et puis le parapluie vous sera donc encore bien utile aujourd'hui, surtout dans la moitié nord de la Bretagne, aux Ardennes, où le temps sera bien perturbé toute la journée. Météo France a placé la Sarthe et la Mayenne en vigilance orange pour pluie et inondation, alors que 3 à 4 semaines de précipitations y sont attendues dans les prochaines heures. Des averses orageuses à prévoir également dans la moitié est, direction les plages de la Méditerranée pour trouver un peu de soleil. Ça baisse au thermomètre, plus que 15 degrés cet après-midi à Laval, 16 à Saint-Dizier, 17 à Paris et Limoges. Vous aurez 18 à Clermont-Ferrand et à Agen, 22 à Nîmes.
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2: Un coup d'œil aux séries les plus attendues de ce mois de mai. Si vous êtes nostalgique de la Casa des Papel, revoilà Berlin. Le spin-off lancé en 2023 est de retour pour un nouveau

0: et du truc. Ah, rien ne me plaît. Je comprends le délire, hein, qu'on puisse avoir envie de s'amuser, s'éclater, sans pression. Mais alors, sans moi. On va appeler les gens du village à côté.
1: Et vous savez quoi ? On leur dit qu'on rien.
0: Et toi, t'es le mec qui est pas retombé.
2: Ah oui, parce que ce vendredi, c'est qu'on fait rien.
0: Ah. Toi,
2: je suis pas grand, en vrai.
0: Toi, t'es derrière, t'es un peu derrière, et t'es encore chaud. Allez, on appelle Valérie. Valérie. Valérie. Allô. Allô.
3: Oui, allô.
0: Oui, bonjour. Allô, madame.
3: Oui,
0: c'est qui? Bonjour, madame. C'est...

0: en plus. 22 500 000 euros x 15, 337 500 000 euros. Je vais mieux.
1: Ah ouais?
0: Je vais mieux, j'adore la chanson de Jean-Jacques. Ah ouais. Je l'adore. Merci Jean-Jacques. Oh, mais là, ça fait de la SACEM. Bon, ici, ils l'ont pas payé, mais c'est pas grave. Le jour où il a péré, ça fera de la SACEM. J'adore ta chanson de merde, Jean-Jacques. Bisous. Oh, bisous, je vous
2: Céline.
0: Aime.
2: Bisous, Céline.
0: Oh, là, j'ai envie de chialer.
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2: La 37e cérémonie des Molières. 37e, alors moi j'en ai vu aucune. Ouais. Au théâtre des Folies Bergères. Vous avez déjà vu, vous?
3: Ah non,
4: non.
2: Bah non, d'accord. La 37e cérémonie des Molières animée par Alex Vizorek, voilà, mettra à l'honneur des talents de la création. Bon, vous avez compris quoi. On 19 catégories, en plus, ça va pas être long ça.
3: Wow. On l'a pas déjà faite celle-là.
4: On va voir ce qu'on pense des personnalités de la ville-là. On va leur demander. Pour commencer, on a Julien Lepers avec nous. Bonjour Julien.
5: Bienvenue. Question pour un champion.
6: Champion.
5: Vous êtes chaud, vous êtes bouillant. Oh, très bouillant.

0: Ouh, ça sent la soirée, on va s'ennuyer.
1: Ça plaît forcément à des gens, Julien.
0: Ça fait chier tout le monde, on connaît personne. D'ailleurs, on va jouer aux 4 à la suite, vous allez voir que j'ai raison. Attention, allez. Le thème s'affiche, les stars de théâtre, ça s'affiche en bas de votre radio. On joue avec Corentin. Est-ce que tu es prêt? Top, c'est parti. Corentin, je suis technicien, j'ai longuement branché du XLR, du Jack et de la Péritel. J'ai été reconnu pour avoir réparé le Larsen pendant la pièce Robinson, Suzoé en 84.
2: Bernard Lemarec.
0: Je joue mal, wow. Ma pièce, j'ai la chaussette droite qui gratte. Ça n'a pas fait l'unanimité, mais je serai là ce soir car j'ai que ça à foutre.
2: Gérard Trémolo du Rideau.
0: Je pleure avant même d'entrer en scène, je suis très émotif, notamment quand je finis de jouer Carole dans la pièce Les impôts inatro.
2: Muriel Ducourtiou.
0: Depuis 82, je joue tous les rôles de mes pièces parce que je supporte personne d'autre. Dans ma dernière pièce, viens me sucrer la fraise. Je joue aussi la fraise.
2: Jean-Edouard de Pagadon.
0: Ah oui, quatre à la suite. Il n'a répondu que de la merde. De toute façon, personne ne connaissait les réponses. Bravo.
2: Oui, c'est vrai. Voilà.
0: Corentin.
2: J'ai dit n'importe quoi, Julien.
0: Quel beau cadeau, Corentin. Quel beau cadeau que tu pourras donner à Pietre, intitulé Comment mettre mon portable en mute pour les nuls. Ça fait, comme on dit, 10 fois qu'on y dit. Et il l'a toujours pas coupé pendant l'émission de radio. Bisous.
1: Merci, Julien. À bientôt. Et on va finir avec Patrick Sébastien. Bonjour, Patrick.
3: Salut. Le plus beau, c'est Raymond. Le plus fort, c'est Raymond. Qui fait l'hélicoptère avec sa bistouquette.
0: Tout le monde dans les voitures, dans les camions.
3: Dans les airs, en faisant tourner sa quinquette.
2: Ça va mes petits leftos, vous êtes en forme.
1: Ça va, Patrick.
2: Ah ouais, putain, vous parlez de la cérémonie de la Molière sur France Télé. Bah encore une cérémonie qui coûte une bouliche, payée avec notre argent. Bravo Delphine.
1: Attendez,
2: qu'elle commence à me chatouiller le bout de la.
1: Ça ira doucement, Patrick.
2: Hey, ça va. Calme-toi, Bernadette Soubirous, tu vas pas me chanter la messe. Qu'est-ce qu'on s'en fout de cette cérémonie? On dirait un congrès de notaire sous l'exomil. Moi, j'arriverai là-bas, je te mets 3 danseuses, un slip léopard, une trompette, je te fous tout ça au Cap d'Agde. Et en 2 minutes, tout le monde est debout, même le perchiste. Qui ferait la chenille. Le perchiste. Souviens-toi, tu te souviens quand j'avais fait le plus grand cabaret?
1: Oui,
2: ça, c'était la fête.
0: Putain, sur France Télé, à l'époque, il m'avait mis le samedi soir. On avait reçu Renaud, il nous avait fait un numéro. Il avait bu 3 Ricards avant que le glaçon fonde. Énorme. En 2002, on avait fait venir David Douillet qui avait chanté Partenaire particulier en roumain avec la gueule de Régis Laspalès.
2: Ah ouais.

0: 7h02, merci d'être là en tout cas aujourd'hui. Nous sommes mardi. Qu'est-ce que nous allons réécouter de l'émission d'hier, ma petite Sto?
1: Pierre et Marie sont venus nous vendre des objets. Oh, enfin, des objets. Shampoing. Là, c'était des shampoings. Un peu compliqué à prononcer.
0: Un peu compliqué. C'était impossible.
1: Quoi?
0: C'était impossible.
1: Schwarzkopf,
0: et
1: ça
0: puis,
1: va.
0: Et puis quoi d'autre?
1: Et on aura aussi, ce week-end, il y avait eu les jardineries qui étaient ouvertes.
0: Oui, jardinerie et magasin de bricolage. Je pense que les gens qui ont eu un peu de soleil, un peu de machin, ça a dû être un délire parce qu'ils commencent à faire beau, les gens, il leur manque de l'engrais, du. Le Karcher, c'est là où tu. Tu sais, il reste dans ton. Le Karcher, il reste dans ton garage toute l'année. C'est au moment où tu veux le prendre, tu fais. Voilà, bah, faut que je le change.
2: Et par extension, week-end de bricolage, donc du coup, il devait y avoir du monde aussi aux urgences.
0: Aux urgences, ouais, bien sûr.
2: Oui.
0: Je me suis raté le doigt.
2: Moi, c'est mon pied.
0: Moi, j'ai arraché un bout de truc. Ah oui, t'as complètement raison.
1: Donc, ça donne quoi quand les outils de bricolage parlent?
0: Reste avec nous. Tout ça, c'est dans un instant après les news et la météo de 6h30, 7h02. Bonjour, c'est mardi. La météo, les news, tout ce qui s'est passé dans la nuit, Cédric Lecor.
3: Salut Coé, bonjour à tous. Beaucoup de pluie attendue ce mardi dans la moitié nord, surtout dans la Sarthe, la Mayenne, qui sont en vigilance orange, pluie, inondation, météo plus complète à la fin de ce flash. Vous connaissiez le leasing pour les voitures, voilà bientôt le leasing pour les pompes à chaleur, moins sexy sur le papier, mais bon pour votre porte-monnaie. À en croire le gouvernement, l'État lance justement aujourd'hui son appel d'offres pour sélectionner les entreprises qui pourront participer à ce dispositif. L'objectif est de sortir des énergies fossiles, de faire baisser les factures de chauffage et aussi de relancer la filière de fabrication française avec l'ambition de doubler le nombre de pompes à chaleur de 4 à 8 millions d'ici à 2030. L'ambiance s'annonce de nouveau houleuse cet après-midi à l'Assemblée nationale. Les députés doivent se prononcer sur un texte qui vise à allonger la rétention administrative d'étrangers jugée très dangereuse. Une rétention qui pourrait donc

0: rétention administrative d'étrangers jugée très dangereux. Une rétention qui pourrait donc durer jusqu'à 7 mois. La proposition de loi contient également des mesures destinées à renforcer l'arsenal anti-terroriste. L'audiovisuel public va-t-il être réformé ? C'est aujourd'hui que doit être dévoilée l'intégralité du rapport de Charles Alloncle après 4 mois d'audition. Le député propose de réaliser 1 milliard d'économies, soit plus d'un quart du budget de l'audiovisuel public. Parmi ces propositions qui vont encore animer les débats, la suppression de plusieurs chaînes de télé et de radio et la baisse drastique du budget des jeux, des divertissements ainsi que du sport sur France TV. Sophie la girafe dans le viseur de la justice. La répression des fraudes a ouvert une enquête pour pratiques commerciales trompeuses. Le célèbre jouet pour nourrissons censé être produit en Haute-Savoie est en réalité fabriqué en Chine. C'est ce qu'a révélé Mediapart, une information confirmée par le dirigeant de l'entreprise Vully qui parle d'une situation temporaire. Une enquête pour pratiques commerciales trompeuses a été ouverte. Au large du Cap-Vert, les passagers du bateau de croisière qui abriterait un foyer d'antivirus sont toujours confinés. Des mesures d'isolement ont été prises après la mort de 3 passagers. 5 Français sont à bord. Le navire n'a pas été autorisé à accoster et pourrait se diriger vers les Canaries. Plusieurs passagers et membres d'équipage sont dans l'attente d'une évacuation afin d'être hospitalisés. Au Moyen-Orient, la trêve a de nouveau été fragilisée hier suite à des accrochages entre les forces américaines et iraniennes. L'Iran a notamment tiré des missiles et des drones sur les Émirats arabes unis. Téhéran avait promis de riposter si les États-Unis intervenaient pour escorter des navires marchands dans le détroit d'Hormuz. Et puis en foot, dernière ligne droite pour la Ligue des Champions, connaîtra ce soir le premier finaliste. Arsenal ou l'Atlético Madrid qui s'affrontent ce soir à Londres en demi-finale retour. À l'aller, la semaine dernière, les Anglais et les Espagnols s'étaient quittés sur un match nul un partout. Les Parisiens, eux, sont attendus à Munich demain pour affronter le Bayern.
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0: Beaucoup de pluie ce mardi dans la moitié nord et surtout dans la Sarthe et la Mayenne que Météo France a placé en vigilance orange pour pluie, inondation alors que 3 à 4 semaines de précipitations y sont

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1: Si vous aimez les jeux vidéo, il y a un jeu qui cartonne, c'est GTA. C'est le jeu qui a révolutionné le jeu vidéo. C'est-à-dire que c'est le jeu où vous écrasez des gens. Vous... Moi, je m'arrêtais au feu rouge quand je faisais GTA. Ouais. Donc,
2: oui, ça n'a aucun intérêt.
3: Avec des bouées.
1: Puis une fois, j'ai écrasé quelqu'un.
2: Je me suis excusé. Il a fait un constat.
1: Mauvaise nouvelle. Le jeu est officiellement repoussé.
2: Encore
1: pour la troisième fois au 19 novembre 2026.
2: Mais ça va être un truc de fou à la sortie. Hein.
1: Vous savez ce qui va se passer ? Alors, il y a déjà eu des simulations qui ont été faites. Quand il va sortir, la consommation mondiale d'énergie va augmenter toutes les heures qui suivent la sortie.
3: C'est sûr. Bah, oui.
1: Les réseaux sociaux seront inondés pendant minimum 3 mois. 50% des échanges se feront sur GTA 6.
2: Wow.
1: Le coût de production du jeu sera rentabilisé en moins d'une semaine, rien qu'avec la vente.
2: Alors qu'il ça a coûté une fortune. Hein.
1: Les ventes de consoles vont exploser et des couples vont sans doute se séparer.
2: Tu m'étonnes.
3: Il y a même des enfants qui n'iront pas à l'école. Hein.
1: En exclu, on sait ce qu'il va y avoir dans GTA 6 qu'on ne pouvait pas faire dans GTA 5.
2: Ah.
1: Du motocross.
2: Ouais.
1: Bah, on pouvait en faire du motocross. Ah bah si, on pouvait en faire.
2: Ouais.
1: Du kayak.
3: Ça, on pouvait pas.
1: Jouer au billard.
2: Ah ouais.
1: Mini golf. Ah, c'est génial. Plongée sous-marine. Pas Le Pen, hein. Plongée sous-marine. Aller à la salle de sport.
2: Ouais.
1: Et on pourra même faire de la pêche au moulinet.
3: C'est nul.
1: C'est première version. Tu volais des voitures, t'allais aux prostituées, maintenant tu vas faire de la pêche au moulinet.
2: Ça a changé, les gars.
1: Alors moi, je vais vous donner en exclusivité ce qu'on pourra peut-être faire dans GTA 7.
2: Ah.
1: Moi, j'ai l'étape d'après.
2: Ok.
1: Monter une armoire Ikea.
2: Oh, ouf.
1: Inscrire ses ados sur Parcoursup.
4: Ah bah ça, attends, galère.
1: Ça prendra des soirées entières. Aller à la déchetterie en faisant attention de ne pas mélanger le métal et le plastique dans la bonne poubelle. Assister à un match de foot dans le froid et sous la pluie. Chercher un dermatologue sur Doctolib et attendre 6 mois pour avoir un rendez-vous. Et tu ne pourras pas continuer ton jeu tant que tu n'as pas ton rendez-vous.
4: Ah là là.
1: Remplir sa feuille d'imposition avec une option de 10 euros supplémentaires pour obtenir le formulaire non simplifié.
2: Ça a changé. Hein. Wow. Putain, ça a changé, c'est plus la même. Hein.
1: Voilà, c'est fou. C'est fini le grand chauve musclé avec des tatouages partout. Bientôt, nouveau personnage, ce sera François Hollande. Tu seras en scooter. Ça va être... Oh là là.
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1: Nous avons fait les voitures qui parlent, nous avons fait les aliments qui parlent, nous avons fait tous les trucs qui parlent.
4: Je ne sais pas jusqu'où ça va aller. Hein.
1: Oui, mais nous n'avions pas fait les outils qui parlent.
4: Ah oui.
1: Restez là, dans un instant, on s'occupe de tout. Dans un instant, vous réentendrez la super production d'hier. Et si les objets de bricolage et de jardinage se mettaient à parler, c'est dans un instant, c'est sur Europe 2. On arrive à 6h58 tout à l'heure, bougez pas.
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2: Nous avons décidé de faire notre super production à nous. Que diraient les outils de bricolage s'ils avaient la parole d'abord? Que dirait celle qui tourne avec son petit disque?
3: Ouais,
2: la petite ponceuse.
3: Ça va.
2: Ah, ça fait de la poussière.
3: La pauvre.
2: La perceuse ulti, ça c'est le summum de la perceuse. Ah, là, oui. Qu'est-ce qu'elle dirait?
4: Allez, ça tourne.
2: Oh. Que dirait sa copie de chez Temu qui vient d'arriver de Chine?
5: Allez, ça tourne. Eh ben voilà. Nouvelle commande.
2: Que dirait l'enduit? Ça c'est bien compliqué à mettre.
4: Non, il y a une trace là. Allez. Dans l'autre sens.
2: Ah, si vous pouvez parler, non, que dirait le... Eh oui, que dirait le ciment à prise rapide?
5: Ça manque d'eau là, hein. Dépêche-toi, dépêche-toi.
4: Eh ben voilà, trop tard.
2: La petite scie sauteuse, vous savez quel truc tout plat avec la petite lame verticale? Ouais. Si elle pouvait parler, qu'est-ce qu'elle dirait?
6: Oh bah. Ah, ça c'était un doigt ça.
2: Ouais. Ah, on m'a dit que l'enduit est de retour.
4: Ah, paf! Ah bah non, il y a encore une trace là. Dans l'autre sens.

0: Salut tout le monde, est-ce que vous êtes heureux aujourd'hui? Je vais démarrer cette émission, j'ai pas attendu votre réponse, vous avez vu. Non, mais parce que je veux pas entendre de oui.
1: Mais on a été perturbé par un. On y va.
0: J'avais plus de papier aux toilettes, j'ai pas pu faire ceci. Non, on va dire c'est un bon mardi, c'est une bonne journée. Ouais. De toute façon, la semaine elle fait que 4 jours, il y a un moment donné, on n'a pas le droit de se plaindre.
1: C'est vrai.
0: Et

0: Oncle dévoile son rapport, voilà, sur l'audiovisuel public,
1: c'est,
0: ça passe.
1: C'est un bang.
0: Ok, tout simplement. Après quatre mois d'audition, parfois d'ailleurs très tendu, le rapporteur de cette commission propose des mesures choc, parmi lesquelles la suppression de France 4, la fusion de France 2, France 5, ou encore une réduction de 3/4 du budget des jeux et divertissements de France Télévisions. Sécurité routière, bientôt des radars municipaux, c'est le titre à la une du journal Le Parisien. Ce matin, les collectivités pourraient financer leurs propres radars dès 2027 pour renforcer la sécurité routière, mais le projet divise. Certains élus y voient un levier d'action locale.

0: Il n'y a aucun sexisme là-dedans. Vous savez que je suis pour l'équilibre complet. Si ça avait été un homme qui va regarder dans son téléphone, j'aurais dit, messieurs, ah, vous avez le droit.
1: Très bien. Donc, je comprends.
0: Je vous connais, ma stoufette.
1: Mais oui.
0: Nous saurons. Et si les chansons devenaient toutes portugaises, je sais que vous êtes très, très nombreux.
2: J'ai hâte d'entendre ça.
0: À nous écouter les origines portugaises, à commencer par notre standardiste adorable, à qui on fait un gros bisou. Notre petite Mel, à qui à chaque fois que je demande un petit café, très gentiment, un petit cappuccino qu'on ne peut trouver qu'au deuxième. J'ai droit à cette réponse quand je dis Mel, où est-ce que je peux trouver mon petit cappuccino ? Ça, c'est pas sûr qu'elle soit sur
1: dans ton cul.
0: Tu vois, ok.

0: hausse de 30% des réservations sur son réseau TER depuis la crise des carburants. Et donc, Jean Castex, hier, a dit...
1: Mesdames, messieurs, l'augmentation des réservations du billet sur le réseau TER de la SNCF au mois d'avril est de 33%, soit 9 millions d'euros qui seront intégralement reversés sous forme de réduction sur les yaourts Michel et Augustin.
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2: Salut mon ami, j'espère que ça va. Salut mon ami, bonjour Sébastien, me dit Vincent. Dis-moi, l'appli ne fonctionne plus en direct, c'est un peu chiant. Oh là là.
3: J'ai l'impression que les auditeurs, à chaque fois, ils te prennent pour le SAV.
2: Je pense que les gens, parce que les mecs, ils m'ont pris pour le service technique d'Europe 2. Bah, je vais m'écouter en direct, si ça vous dérange pas.
4: Bah, tiguer. Hein. Moi, c'est bon.

0: du monde, je vous l'ai dit, il ne faut pas regarder, écoute bien Stouff. Mais ça, Stouff, ça la concerne pas, elle regarde pas dans le téléphone de son chéri. Léonara, qui a poignardé son mari, parce qu'elle a découvert sur son téléphone des photos de sa maîtresse.
1: Ah oui, bah
0: en petite tenue sexy, elle lui a dit t'es une ordure.
2: Ah oui, mais...
0: Chac, elle lui a mis un coup de couteau, la police a été appelée sur les lieux pour démêler l'affaire, et le mari a dit, mon amour, c'est toi. Et une fois qu'elle a mis ses lunettes, elle s'est rendue compte que les photos, c'était elle plus jeune que son mari avait retrouvée dans l'album et qu'il avait ressenti. Elle ne se reconnaissait pas parce qu'elle avait, elle était plus mince, elle était maquillée, elle était plus jeune. Et donc, elle ne s'est pas reconnue. Voilà. Bon, bah écoutez, moi je pense qu'elle est à côté de son mec plein de sang. Elle dit, bah c'est ballot, chérie. Hein. Écoute,
3: je suis désolé.
0: Chérie.
3: Mais c'est vrai que j'étais bonne. Hein.
0: Chérie, je vais les mettre sur mon profil Tinder maintenant que je suis libre. Non, voilà, c'est pour ça. 7h17, on revient avec la France qui bosse et qui se lève tôt.
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0: Les États-Unis qui gueulent, t'as les Émirats qui gueulent, et t'as notre président, il a dit ça ne se fait pas. Voilà, et donc.
1: La guerre, c'est mal.
0: On y va. Je peux te dire que le nôtre, attention, quand il te lâche au mollet, il te chope au mollet, il te lâche pas. Hein. C'est moche. Tiens, d'ailleurs, nous l'appellerons tout à l'heure, le président, ouais. En direct de son bureau. Voilà, juste avant le loyer, et puis j'aurai une exclue de dingue justement sur le conflit en Iran, une exclue que vous n'avez pas vu venir,
2: ah bon,
0: que seul Coco on the Radio va vous révéler tout à l'heure. Et pour la journée mondiale des pompiers, je m'occuperai de vous aussi. Aujourd'hui, métier que nous mettons à l'honneur dans la France qui bosse et qui se lève tôt, facteur. Ouais. Et elle est factrice. Aurélie, elle se prépare. Oui, bonjour, j'ai un recommandé pour vous.
3: Signez là.
0: Est-ce que tu peux me faire cette phrase, s'il te plaît, Aurélie? Tu imagines, tu tapes à ma porte, j'ouvre la porte et tu me dis que j'ai un recommandé. Attention. Bonjour madame.
4: Bonjour.
0: C'est quoi? J'ai quoi pour moi aujourd'hui?
4: Vous avez un recommandé.
0: Oh là là, tu vois, ça y est, j'y suis. Pourquoi Aurélie?
4: Est-ce alors que mon prénom c'est Honorine.
0: Ah bah voilà, j'ai écrit Aurélie, c'est parce que ça, c'est mail ça. Elle sait qu'on va reprendre toutes les chansons en portugais, donc elle est plus dedans, elle est plus dans l'émission. Elle se prépare déjà. Ma petite Honorine, on est d'accord que maintenant, qui dit recommandé, dit facture.
4: Oui. Oui,
3: retard.
4: C'est ça.
3: C'est vrai, c'est facture en retard.
0: C'est assez rare que ta tante t'envoie un bisou de Guadeloupe en recommandé. C'est les cartes postales avec 3 Q marquées gros bisous de la raie dorée du Mont-Saint-Michel, ça arrive pas en.
3: Non, non.
4: Ça ne sera pas en recommandé.
0: Tu bosses où, ma petite Honorine?
4: À côté de Beauvais.
0: D'accord, ça se passe bien? Ça va, tout roule?
4: Oui, très bien.
0: T'as un chéri, des enfants?
4: Oui, je suis mariée depuis 20 ans, bientôt demain.
0: Tu t'ennuies? Non, ça va?
4: Non, pas du tout, et j'ai 2 enfants.
3: Et comment t'es véhiculée du coup?
4: Je suis en voiture, moi.
0: Bah attends, elle est à côté de Beauvais, t'as vu le climat, toi?
3: Bah attends, moi, chez moi dans l'Oise, ils sont en vélo. Hein.
0: Bah non, mais enfin, t'as d'autres
4: villes. Oui, mais nous, on est dans des petits villages à côté de Beauvais, c'est pour ça.
0: Elle va pas se taper 10 bornes entre chaque village, c'est pas Bernardino. Ouais.

0: Mais nous, on est dans des petits villages à côté de Beauvais, c'est pour ça.
1: Elle va pas se taper 10 bornes entre chaque village, c'est pas Bernardino.
2: Avec un vélo de Pogacar.
1: Enfin.
0: J'ai fait du vélo il y a quelques années, mais maintenant on est en voiture.
1: Évidemment, elle a progressé. Hop, voiture électrique.
0: Non, pas électrique. Bon,
1: ça viendra, ça viendra. Encore 3 lettres commandées par jour et ça viendra. Qu'est-ce qu'une lettre verte? Question pour notre factrice. Qu'est-ce qu'une lettre verte? Une lettre dégoûtée d'être là. Elle est verte. Une lettre qui a mal digéré son timbre. Ou c'est un courrier économique qui prend la forme d'un timbre vert.
0: La troisième réponse.
1: Bonne réponse.
2: Et c'est plus long du coup, les lettres?
1: Oui.
0: Oui, c'est un petit peu plus long maintenant. Ouais. Mais en fait, il n'existe plus de lettres urgentes, donc c'est les lettres vertes.
2: C'est forcément long maintenant.
1: Ouais, je fais un bisou à la poste, voilà, je fais un bisou à la poste du Touquet qui m'engueule à chaque fois parce qu'ils me disent mettez un avis Google, comme quoi on est sympa. Et évidemment, je vous en foutre. Mais, mais en revanche, je les embrasse parce qu'ils sont très sympas.
0: Donc, bon, non, mais c'est vrai,
1: je leur fais un gros bisou.
2: Il a fait un navire à Europe 2.
1: Je les embrasse à la poste du Touquet, ils sont adorables. Qu'est-ce qu'une ordonnance de tournée? Une ordonnance de tournée. Ah. C'est un arrêt de travail que tu partages.

0: étrangers jugés dangereux. Une rétention qui pourrait durer jusqu'à 7 mois. La proposition de loi contient également des mesures destinées à renforcer l'arsenal antiterroriste. L'audiovisuel public va-t-il être réformé? C'est aujourd'hui que doit être dévoilé à l'intégralité du rapport de Charles Alloncle après 4 mois d'audition. Le député propose de réaliser 1 milliard d'économies, soit plus d'un quart du budget de l'audiovisuel public. Parmi ces propositions qui vont encore animer les débats, la suppression de plusieurs chaînes de télé et de radio, la baisse drastique du budget des jeux, des divertissements et aussi du sport sur France TV. Sophie la girafe dans le viseur de la justice. La répression des fraudes a ouvert une enquête pour pratiques commerciales trompeuses. Le célèbre jouet pour nourrissons censé être produit en Haute-Savoie est en réalité fabriqué en Chine. C'est ce qu'a révélé Mediapart, une information confirmée par le dirigeant de l'entreprise Vully qui parle d'une situation temporaire. Une enquête pour pratiques commerciales trompeuses a été ouverte. Au large du Cap-Vert, les passagers du bateau de croisière qui abriterait un foyer d'antivirus sont toujours confinés. Des mesures d'isolement ont été prises après la mort de 3 passagers. 5 Français sont à bord. Le navire n'a pas été autorisé à accoster. Il pourrait se diriger vers les Canaries. Plusieurs passagers et membres d'équipage sont dans l'attente d'une évacuation afin d'être hospitalisés. Au Moyen-Orient, la trêve a de nouveau été fragilisée hier suite à des accrochages entre les forces américaines et iraniennes. L'Iran a notamment tiré des missiles et des drones sur les Émirats arabes unis. Téhéran avait promis de riposter si les États-Unis intervenaient pour escorter des navires marchands dans le détroit d'Ormuz. Et puis en football, dernière ligne droite pour la Ligue des Champions, connaîtra ce soir le premier finaliste. Arsenal ou l'Atlético de Madrid qui s'affrontent ce soir à Londres en demi-finale retour. À l'aller, la semaine dernière, les Anglais et les Espagnols s'étaient quittés sur un match nul. Les Parisiens, eux, sont attendus à Munich demain pour affronter le Bayern.
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0: Beaucoup de pluie ce mardi dans la moitié nord et surtout dans la Sarthe et la Mayenne que Météo France a placé en vigilance orange pour pluie, inondation alors que 3 à 4 semaines de précipitations y sont attendues. Direction les plages de la Méditerranée pour trouver un peu de soleil. Les températures baissent partout, il ne fera plus 14 degrés à Caen, 15 à Langres, 17 à Paris, 18 à Brive-la-Gaillarde, Angoulême et Toulouse, à 19 à Nice. 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
1: Salut, bon réveil, bonne journée, 7h34. Toute l'équipe est là pour vous réveiller ce matin. Stouff qui a mis un petit haut qui lui va très bien. Ce mélange de petit haut rustique.
2: J'ai envie de jouer du clavecin.
1: Franchement, on dirait l'épicière dans la petite maison dans la prairie. Madame Olson, elle avait ça.
2: Allez, mais on va couper du bois, les gars.
1: Allez. Non mais ça te va très bien. C'est un mélange de moderne et d'ancien.
3: Tu as enlevé toi ta veste pied de poule.
1: Bah oui, parce que
2: je passe pas à la télé.
1: Alors elle me dit pied de canard ou pied de poule. Elle m'a dit tous les trucs. Ah. Pied de poule.

0: dossier. Il y a tellement d'hommes politiques qui, des fois, parlent d'un truc, ils ne savent même pas de quoi ils parlent. Lui, si tu veux, il avait... Alors, on est d'accord, on n'est pas d'accord avec... Mais il y a quand même aujourd'hui un truc qui coûte 4 milliards, qui est avec notre argent.
1: C'est factuel, ça.
0: C'est factuel. Il y a eu des dépenses monstrueuses qui, grâce à cette commission, vont déjà être réduites, le train de vie, les hôtels, les taxis, mais qui représentent peanuts. Hein. Ça, c'est de l'emballage.
2: Oui, c'est ça. Mais le gros truc, il n'a aucune chance de passer.
0: Petit à petit... Mais il donne des idées. Il y a des chaînes qui servent à rien. France 4, etc. Pardon, mais ça ne sert pas à grand-chose. Ça coûte très cher. Ça ne fait pas travailler beaucoup de gens. Parce que la réalité, c'est que ça ne fait pas travailler énormément de gens. Si vous avez des chaînes de télé qui font travailler 10, 20, 30, 40, 50 techniciens, etc., tu dis, bah, c'est de l'emploi. Mais c'est des chaînes qui sont quasiment en automatique, il n'y a pas grand-chose dessus, puis ça ne marche pas du tout.
1: Bah, après, ils ont bien eu la peau de C8 et Energy 12, ils peuvent avoir la peau de France 4.
0: Mais ça fait très longtemps,
1: France 4. J'ai du mal à imaginer qu'ils puissent... Oh, parce que là, c'est des grosses coupures qu'il a demandé quand même, là, sur le budget des jeux télé. Je crois qu'il veut réduire de je ne sais pas combien
0: de pourcents. Alors, le budget des jeux... C'est le seul truc sur lequel...
1: Ça passera pas.
0: Je suis pas d'accord avec lui.
1: Et le sport aussi. Hein.
0: Ouais. Non mais ah oui, le sport aussi. C'est le seul truc sur lequel je suis moyennement d'accord avec lui. Je trouve que ce qu'il a fait... Mais parce que les jeux, d'abord, je trouve que...
1: Et le sport encore plus.
0: D'abord, je trouve que c'est très service public d'avoir aussi un peu de jeu.
1: Ouais.
0: Et c'est important que les gens se détendent, quitte à payer, autant que tu te détendes un peu. Deuxièmement, c'est ce qui fait aussi de l'audience.
1: Oui.
0: Donc, quelque part, c'est aussi ce qui ramène un peu d'argent.
1: C'est ça.
0: Donc, si jamais tu enlèves ce qui fait de l'audience... Pour mettre de l'opéra, du machin, c'est pas ce qu'ils demandent. Hein. Pour mettre d'autres choses qui en font beaucoup moins, bah, si ça marche beaucoup moins, ça fera aussi moins d'argent qui rentre. Donc, moi, je pense que ce qu'il faut faire, c'est ne pas concentrer tous les jeux entre les mains de Nagui. On va gagner du temps.
1: Oui.
0: C'est-à-dire, à un moment donné, c'est de dire, bah, dans ce cas-là, ouvrons la porte à des petites boîtes de prod qui vont créer des jeux français. Les jeux français seront sur le service public. Et s'ils marchent, eh ben, ils seront vendus dans le monde entier. Et comme ça, ce sera du savoir-faire français qui sera vendu dans le monde entier grâce au service public.
1: D'accord.
0: Et l'argent reviendra dans les poches du service public parce que si le jeu il fait le tour du monde,
1: il y a des royalties.
0: Il y aura des royalties et ça reviendra. Ça, c'est pas idiot.
1: Après, il disait qu'il y en avait quand même un poil trop par rapport aux chaînes privées. Par exemple, il y en a 3 ou 4 fois plus.
0: Il y en a beaucoup. Même les après-midi, elles sont bien chargées d'émissions qui ne marchent pas tant que ça. Hein.
1: Et après, le sport, c'est hyper important.
0: Ouais, c'est ce que j'allais dire.
1: Pour moi, ça doit diffuser le sport.
3: Bah ouais. Oui, le Tour de France.
1: Ne sucrez pas le Tour de France. Ah, non. Ça va filer.
3: Allez, Roland Garros.
1: Et vous me gardez l'hélico. Hein, j'aime bien la vue avec les petites églises et puis les agriculteurs qui font des roues avec les ballons de paille. Ah oui, ils font des cerises.
0: Tout à l'heure.
1: Sur le charmant village de Saint-Malo.
0: On lui laissera un message en lui disant : touche pas au Tour de France. Mais avec lui, il faut faire du truc sur mesure. Ah non, pas le Tour de France.
3: C'est la cathédrale Saint-Didier.
0: On appellera le président Macron, tout à l'heure, parce qu'il y a une femme politique qui veut donner un congé climatique. Je vous en parlerai tout à l'heure.

0: Voilà, donc s'il y a bien un métier, et très souvent, 95% en France sont bénévoles.
1: Oui, il y a plein de volontaires.
0: Tu vois, sont volontaires, c'est pas bénévoles, c'est volontaires, pardon, exactement, c'est le bon mot. Donc, courage à vous, on parlera de vous tout à l'heure, on fera les mots pour réviser la machine à café. Mais c'est aussi la journée mondiale de la langue portugaise.
2: Ben
0: nous
2: oui.
0: allons vous rendre hommage aujourd'hui, on va reprendre toutes les chansons françaises en langue portugaise. Alors par exemple, prenons les musiques actuelles, chargées. Vous savez, il n'y a pas une soirée où il n'y a pas quelqu'un qui vient de voir et fait « Tu vois, chargé. » Ah, bah imaginez, ça change.
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0: Appelez-moi,
1: je Mélissa,
0: voir,
1: ouais.
0: Appelez-moi Mélissa du Standard. Je veux voir sa tête au fur et à mesure, s'il vous plaît.
2: On veut une caution.
0: David et Jonathan, eux aussi, ont décidé de célébrer la Journée mondiale de la langue portugaise. Est-ce que tu

0: C'est pas là où je suis une chef.
1: Nous allons parler.
0: Crocodile chouchou blouchon.
1: Nous allons parler de Capitaine Flab. C'est pas ta génération, Samel, hein, Capitaine Flab. T'as pas connu?
2: Non, t'as pas... Je connais deux noms.
1: Deux noms. Ah bon, on a décidé de rendre hommage aussi.

0: pâte carbo à Loana, c'est est-ce que vous pourriez la refaire, c'est pâte carbonara.
1: Merci. Alors ce soir, c'est pâte carbonara.
0: Non, c'est bon, pas de carbonara. Pas grave. Ah, oui. On va terminer avec le dicton du jour. Enfin, c'est un conseil pour les femmes qui nous écoutent. Stouf, ne crie pas après ce monsieur.
2: Il ne faut pas quitter un homme qui te donne 10 000 pour un homme qui te donne 15 000. Il faut garder les deux. Ça te fait 25 000.
0: Oui.
3: C'est bien calculé.
4: Le compte est bon.
0: 7h49, reste avec nous. 7h42.
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5: Salut, 7h52 Ride dans un instant. J'ai une info que personne ne vous a révélée. Et nous allons être la seule radio ce matin où elle a révélé un truc que personne vous a dit sur la guerre en Iran. Personne, hein ? Personne.
6: Ah bon ?
5: Je vous expliquerai ça dans un instant.
7: C'est une info de piètre ou...
5: L'histoire,
8: ça va être compliqué. Ouais.
5: L'histoire de on peut compter sur nous.
6: Ok.
5: Ah, on peut compter sur nous. C'est toi qui grince.
6: Ouais.
7: C'est ma hanche.
5: Je pense qu'il va falloir qu'on te réinjecte de la résine.
7: Ouais,
5: faire quelque chose.
7: Ouais,
5: nous aurons dans un instant le président. Tiens, on lui passera un coup de fil dans son bureau comme d'habitude. Europe 2, Pop Radio. Et on fêtera les pompiers parce que on a besoin d'eux. Et ça, cet été encore, notamment, je m'adresse à ceux du sud de la France. Ils sont toujours en vigilance et à chaque fois, voilà, c'est toujours la peur des incendies dans le

0: Sud, ouais. ça recommence chaque année. Mais en attendant, Captain Marlowe, ce soir sur France 2, la dame qui a la chapka, là, qui marche bien, ça. Hein. Ça marche pas mal. Pas mal,
1: c'est pour les vieux.
0: Oui, bon,
1: les personnes âgées, pardon.
0: Ça se regarde, voilà, familial. On va leur demander tout de suite, tiens, d'ailleurs, si ils vont regarder.
2: Et pour commencer, on a Jean-Luc Reichmann avec nous. Bonjour Jean-Luc.
3: Allume. Stéphanie.
2: Jean-Luc.
3: Non, Stouff de Tulle. Stouff de Tulle. Stouff de Tulle, Jean-Luc Reichmann, maître des audiences encore hier, 12 millions.
2: Ouh là là.
3: Pardon.
0: De quoi ?
3: J'ai oublié un chiffre. 42 millions.
2: Ah,
3: inexplicable et faible.

0: La question. Comment Jean-Luc va supprimer Captain Marlowe du programme télé ce soir? Est-ce qu'il va retirer le bouton numéro 2 de chaque télécommande des Français? Ou l'autre?
1: Ça va être trop long les boutons. On va répondre l'autre, Jean-Luc.
0: Derrière l'autre, cher Stouff de Tulle, il y a... Il va aller brûler France Télé rien qu'en crachant du feu sur la chapka de Captain Marlowe.
2: Jean-Luc crache du feu, donc.
0: Jean-Luc crache du feu. Et fait des cacas arc-en-ciel.
2: Ah bon?
0: C'était l'autre, oui. Jean-Luc, quand un crache du feu, allume du feu des petits kikis. L'équipe jaune dans Koh-Lanta. Ah, Jean-Luc est un dragon, il a allumé tous les barbecues des Yvelines rien qu'en baillant ce matin. That's life. Imaginez si je pète.
3: Oh là là.
0: Et une pensée pour l'Essonne.
1: Bisous Jean-Luc, à bientôt, merci d'avoir été avec nous. Et on a Monsieur le Président Nicolas Sarkozy qui vient d'arriver. Bonjour Monsieur Sarkozy.
4: Je vais mettre d'un stuff.
1: Il est où? Bonjour Monsieur le Président.
4: Vous allez bien?
1: Très bien, et vous?
4: Écoutez, ça va, j'ai profité qu'il pleuve un peu sur Paris, région parisienne, pour aller nager.
2: Ah bon?
4: Vous savez, c'est moi, une flaque d'eau près des Champs-Élysées, je fais 20 longueurs.
1: D'accord.
4: Pour finir, d'ailleurs, j'ai fait une petite bombe en sautant du trottoir. Vous voulez que je vous la fasse?
1: Ouais.
4: Attendez.
2: Vous
4: m'entendez toujours?
2: Oui.
4: Bombe.
3: Waouh! Oh, j'ai été éclaboussé!
1: C'est un truc de malade! Bon, monsieur le président, là, on parle de Capitaine Marlowe.
4: Excusez-moi, mais alors je ne connais pas du tout.
2: Ah bon?
1: Ah bon? Mais c'est une série télévisée sur une enquêtrice et c'est diffusé sur France 2 ce soir. Elle a une chapka d'ailleurs sur la tête, ça vous dit rien?
4: Vous savez, madame Stouff, je ne vois jamais les têtes à la télé.
1: Ah bon?
4: Elle est tellement grande, ma télé, je vois que les genoux. Heureusement qu'elle n'est pas 4DX parce que

0: je préfère une autre blague, Jean-Marie.
1: Hey, c'est un couple d'anciens, des vieux, tu vois, ils se forment, la maison de retraite, l'EHPAD. Robert et Jacqueline. Robert dit à Jacqueline, j'ai un fantasme. Que tu me prennes le bidule, et que tu me le tiennes dans le noir. Hey, Jacqueline, eh oui, dit oui, oui, de toute façon, oui. Oui, on est vieux, oui, oui, d'accord, Robert, oui. Plusieurs semaines plus tard, Jacqueline, elle voit Robert, il parle plus du tout.
2: Ah bon?
1: Non, plus de gentillesse, plus rien. Elle lui nie, elle dit, Robert, tu me parles plus, Robert. Tu vois, depuis que je t'ai demandé de tenir le bidule.
2: Ouais.
1: Je l'ai fait, Robert. Je l'ai fait, Robert. Tu me parles plus, Robert.
3: Oui, doucement, Jean-Marie.
2: Elle est énervée.
1: Tu vois, Robert dit, oui, oui, j'ai rencontré une autre femme, Jacqueline.
3: Oh là là.
1: Elle dit, quoi? Ah, Jacqueline, elle gueule. Qu'est-ce qu'il y a de plus que moi? Il dit Parkinson.
0: Oh non, Jean-Marie, c'est moche.
3: C'est moche.
4: Ouais, c'est pour rien.

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0: financière. Au Moyen-Orient, un armateur danois annonce qu'un de ses navires a quitté ce matin le détroit d'Ormuz sous escorte américaine. Une opération de déblocage lancée hier par les États-Unis qui a relancé les tensions avec l'Iran. Les Émirats arabes unis disent avoir intercepté 15 missiles et 4 drones iraniens. Des frappes jugées inacceptables par Emmanuel Macron. Une mousse pas du tout au goût de Yoko Ono. Une brasserie bretonne vient d'être mise en demeure par la veuve de John Lennon pour avoir commercialisé une bière rebaptisée John Lemon, clin d'œil au chanteur des Beatles. L'entreprise basée dans le Finistère qui s'amuse à nommer ses créations avec des jeux de mots pourra tout de même écouler son stock avant le 1er juillet. Finalement, une bonne opération de com' puisque des milliers de bouteilles John Lemon ont été écoulées en quelques jours. Les amateurs de foot seront encore devant leur télé ce soir, Arsenal ou l'Atlético Madrid. Laquelle de ces deux équipes jouera la finale de la Ligue des Champions? Réponse ce soir à partir de 21h pour le match retour des demi. À l'aller, les Anglais et les Espagnols s'étaient quittés sur un match nul. Et puis parmi les séries les plus attendues de ce mois de mai, si vous êtes nostalgique de la Casa des Papel, revoilà Berlin, le spin-off lancé en 2023 et de retour pour un nouveau cast dans Berlin et la Dame de l'Hermine. L'équipe de braqueurs va cette fois se réunir à Séville pour simuler le vol d'un célèbre tableau de Léonard de Vinci. Mais leur cible est en fait tout autre. Ce sera à découvrir à partir du 15 mai, donc dans 10 jours sur Netflix. 8 nouveaux épisodes, la bande-annonce est disponible.
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0: Le parapluie vous sera encore bien utile aujourd'hui, surtout dans la moitié nord. La Sarthe et la Mayenne sont en vigilance orange pour pluie et inondation, alors que 3 à 4 semaines de précipitations y sont attendues. Des averses orageuses à prévoir dans la moitié est, direction les plages de la Méditerranée pour trouver un peu de soleil. Les températures baissent partout, 15 degrés à Laval, 16 à Saint-Dizier, 17 à Paris et Limoges, 18 à Clermont-Ferrand et Agen, 22 du côté de Nîmes. 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

0: Tu veux que je te découpe du saucisson? On va en parler, on va en parler au bistrot.
1: C'est ça.
0: Hein, on va,
2: on, est, on est loin de. Bonjour Pierre.
3: Oui, oui, non mais. C'est bonjour, ouais. Ça m'énerve cette hypocrisie. Ben, ouais, genre, ouais. Allez, on va aller voir un pauvre boulanger qui est en train de travailler. On va faire genre qu'on lui met une amende. Et puis, monsieur Le Cornu, vous allez l'appeler, vous allez faire genre que vous êtes gentil. Et puis, vous lui enlevez l'amende.
0: Tu vas goûter mes pieds de porc, toi, ils sont bons. J'ai peut-être ça en gelé avec des cornichons. On va s'éclater, Masto.
3: On n'est pas des ouin-ouin.
0: Tu as raison. Non, ça, je te le confirme. On les laisse pour les autres. Le porte-avions, Charles de Gaulle, et ça, c'est la nouvelle de dingue. Parce que vous savez qu'à tout moment, la France peut être appelée sur le conflit avec du détroit d'Ormuz, parce qu'il y a une bataille.

0: dans quelqu'un de ta famille qui décède, tu rends clair, la dame dit, vous avez une carte de fidélité?
1: Ben oui. Ça ne vous vend plus qu'un point. Mais qu'est-ce qu'il fait, papy?
0: Franchement, vous êtes à un point des poignets en laiton. Le prochain, les poignets, c'est offert, c'est pour nous.
1: Il ne reste pas un vieux tonton, là.
0: C'est une température à partir de laquelle un liquide peut s'enflammer au contact d'une source de chaleur. Ça s'appelle le point éclair.
1: Ah, c'est important, okay, ça.
0: Qu'est-ce qu'un flash over?
1: C'est quand tu te fais flasher au feu vert et t'es énervé.
2: Flash au vert.
1: Ça aide, ça y a de quoi être énervé. Hein.
3: Ouais, c'est chiant, ça.
0: Ouais. Eh oui.
3: J'ai pas mieux.
0: D'accord. Non, mais j'ai bien vu, il y avait de la détresse dans ton regard. C'est une phase du développement d'un feu dans un local semi-ouvert où l'apport de carburant, comburant,
1: ouais,

0: Salut, c'est mardi, nous sommes le 5 mai, détendez-vous. Vendredi, c'est le 8 mai, c'est férié, ça fera du bien à tout le monde. On écoutera quoi, Vito, dans un instant?
1: Calvin Harris.
0: Et le loyer va arriver dans quelques secondes. Vite, il vous reste 5 minutes. Vous envoyez loyer, L-O-Y-E-R, au 7-12-13. Je vous appelle, je vous dis quelle est la seule radio qui fait votre loyer, vous me dites.
1: Ouais.
0: Et bim, c'est gagné.
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0: 7h, 11h tous les jours. Et je vous rappelle qu'entre 15h30 et 18h, je reviens avec toute l'équipe l'après-midi. Vous êtes bien aussi. Oui. Vous êtes très drôle l'après-midi.
5: Ah ouais?
0: Si, si, j'ai trouvé, j'ai écouté.
1: Jusque le matin?
0: J'ai réécouté en podcast hier soir. Non, non, c'est autre chose.
5: C'est
0: une autre équipe, c'est une autre émission, c'est un autre délire. Écoutez, si vous ne l'avez pas encore fait, 15h30, 18h, tout à l'heure en rentrant du boulot. Nous aurons des nouvelles tout à l'heure à 8h30 du top de Stouff. Ce sera sur quoi?
6: Sur les pires alibis du quotidien. C'est les excuses en fait qui ne fonctionnent pas, ça ne marche pas, c'est vérifiable, c'est pas bien.
0: On dit que les œufs, c'est bon pour la santé. Avant, on disait que c'était très mauvais. Bon, maintenant, c'est devenu très bon.
5: Quand on en trouve, quoi.
0: Il peut retrouver, il peut reparler. Ah oui!
7: C'est vrai ça.
0: Vous avez vu aussi cette affaire, tiens, je vous en parlerai tout à l'heure, d'un poulailler. Oui. Laissez-moi vous en parler.
7: J'ai vu.
0: Vous l'avez vu, il fallait m'en parler.
1: Je pensais que tu t'en foutrais. C'est
0: non,
1: ça que j'ai
0: pas du tout, parce que ça m'intéresse et ça m'énerve.
7: Ah, d'accord.
5: C'est un métier total ça.
0: Non. Quoi
5: poulailler, hein, non. Poulailler. Non, comment poulailler. Il s'appelle le patron?
0: Non, un poulailler, là où on met les poules.
5: Poulailler. Parce que le patron de chez Total, il a un
1: nom de poulailler.
0: Ouais. D'accord. Non, je peux continuer?
5: Non, mais c'est comment son nom de famille, mec? Poulailler, non?
6: Alors,
5: je croyais que tu parlais de ça.
6: Patron de chez Total?
0: Ouais. Non, je parlais d'un poulailler. Non, bon, il y a des poules.
7: Pournailler, c'est pas ça?
0: Voilà. Donc,
5: je croyais que tu parlais de ça.
0: Non.
6: Je parle d'un poulailler. Il s'appelle Patrick Pouyanné.
1: On était pas loin.

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0: Non, mais vraiment.
1: Mais à quel temps de cuisson?
2: On en aura demain matin, j'ai demandé.
3: Oui, alors?
0: Ah oui, bonjour, Coralie.
3: Oui.
0: Bonjour, Coralie. Quelle est la seule radio qui paie ton loyer? Coralie.
3: Ça va, ma
0: Coralie? Ah, voilà, je distribue. Mais oh, bah voilà, je suis un petit, un petit distributeur.
4: Arrête de chialer, on n'entend rien. Là.
0: Le coco, là.
1: C'est pas comme mes enfants.
0: Le coco qui veut faire du plaisir et le coco, il fait pleurer. Voilà, je suis désolé. Ça va, ça, c'est des larmes de joie.
3: Bah, ah, mais c'est des larmes de joie. Je suis tellement contente. Je suis même contente de vous parler à l'équipe. C'est super.
0: C'est gentil. Même à Piètre. Même à Piètre.
3: Même à Piètre. C'est pour vous dire, quoi.
4: Ouais. C'est vraiment qu'elle va être contente.
0: Elle l'a dit elle-même. Hein. C'est vraiment parce qu'elle est de bonne humeur. Hein. Parce que vraiment, vous, qu'est-ce que tu fais comme métier? Où est-ce que tu habites?
3: Alors, j'habite à Compiègne et je suis pilote de flux.
0: Pilote de flux, c'est quoi?
4: C'est un, petit avion qui floue, voilà. Qu'on voit pas bien au radar.
0: Flou. C'est quoi?
3: Non, en fait, je gère des flux logistiques, des flux de palettes pour mon entreprise. Ah. Voilà. Donc, je m'assure de la bonne quantité de produits arrivés pour pouvoir livrer les clients finaux.
1: Ah,
3: voilà.
1: J'ai compris.
0: Ça, c'était clair. Ça, c'est clair. Voilà. Voilà. À droite, à gauche, toi à droite, toi à gauche. Voilà. T'as un chéri, voilà. T'as des enfants?
3: J'ai un mari formidable et trois merveilleux enfants.
0: Oh là là,
4: c'est très rare d'entendre
0: comment
4: ça.
0: Comment s'appellent les enfants extraordinaires?
3: Les enfants extraordinaires. J'ai ma fille Margot qui est avec moi.
0: Bonjour Margot.
5: Bonjour.
0: Et... Ça va Margot?
5: Ça va et vous?
0: Mais oui, ça va super. Ça y est, t'as pris ton petit déjeuner, mais t'as pas école Margot?
5: Bah si, mais je commence à 9h.
0: Oh bah ça va. Ah, vous êtes optimiste. Oui,

0: On est à combien?
1: On est à 920 euros.
0: Oh là là, tu vas tuer la maison. Commencer à se remettre financièrement, tu vas nous mettre sur le carreau là. 920 euros, je vais demander là, pour le loyer. Je demande à Josiane, c'est notre comptable. Josiane, c'est Coé pour le loyer, Josiane.
2: Et voilà, un menu Big Mac avec frites coca. Ah. À bientôt chez McDo.
0: Qu'est-ce que vous faites, Josiane?
2: J'ai pris un deuxième travail pour financer vos chèques.
0: Ah,
2: c'est quoi le montant?
0: 920 euros.
2: Combien?
0: 920. 920.
2: Ah
0: ouais, oh là. Ça va?
2: Je suis tombée dans le bac à frites.
0: Ah oui.
2: Oh,
0: potatoes. Bisous Coralie, 920 euros. Je t'embrasse.
1: Merci encore.
0: Embrasse les enfants.
1: Bonne journée. Merci.
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0: Ça peut vous arriver. Jouer. Oui, loyer. 7, 12, 13. Et demain, je vous appelle. Vas-y, calmez. Harris, comme le pain de mie. Et les lignes. Goulding. Rien à voir avec le petit déjeuner. Mange pas du goulding.

0: 8h32, le top de Stouff arrivera dans un instant. Vous restez avec nous également. Nous aurons une info sur les œufs pour se coucher moins bête ce soir et les moins grosses têtes avec Laurent Ruquier. 8h32, news et surtout météo. Ah, mon pauvre ami, on ne sait plus comment s'habiller. On ne sait plus, il fait chaud, il fait froid.
1: Il fait moins chaud, en tout cas moins doux. Hein. Beaucoup de pluie attendue ce mardi dans la moitié nord. La Sarthe et la Mayenne sont en vigilance orange. Météo plus complète à la fin de ce flash. Vous connaissez le leasing pour les voitures. Voilà bientôt le

leasing pour les pompes à chaleur. Moins sexy sur le papier, mais bon pour votre porte-monnaie. À en croire en tout cas le gouvernement, l'État lance justement aujourd'hui son appel d'offres pour sélectionner les entreprises qui pourront participer à ce dispositif. L'objectif est de sortir des énergies fossiles, de faire baisser les factures de chauffage et aussi de relancer la filière de fabrication française avec l'ambition de doubler le nombre de pompes à chaleur de 4 à 8 millions d'ici à 2030. L'ambiance s'annonce de nouveau houleuse cet après-midi à l'Assemblée nationale. Les députés doivent se prononcer sur un texte qui vise à allonger la rétention administrative d'étrangers jugés très dangereux. Une rétention qui pourrait durer jusqu'à 7 mois. La proposition de loi contient également des mesures destinées à renforcer l'arsenal antiterroriste. Au large du Cap-Vert, les passagers du bateau de croisière qui abriterait un foyer d'antivirus se sont toujours confinés. Des mesures d'isolement ont été prises après la mort de 3 passagers. 5 Français sont à bord. Le navire n'a pas été autorisé à accoster et pourrait se diriger vers les Canaries. Plusieurs passagers et membres d'équipage sont dans l'attente d'une évacuation afin d'être hospitalisés. Au Moyen-Orient, la trêve a de nouveau été fragilisée hier suite à des accrochages entre les forces américaines et iraniennes. L'Iran a notamment tiré des missiles et des drones sur les Émirats arabes unis. Téhéran avait promis de riposter si les États-Unis intervenaient pour escorter des navires marchands dans le détroit d'Ormuz. Sophie la girafe dans le viseur de la justice. La répression des fraudes a ouvert une enquête pour pratiques commerciales trompeuses. Le célèbre jouet pour nourrissons, censé être produit en Haute-Savoie, est en réalité largement fabriqué en Chine. C'est ce qu'a révélé Mediapart. Une information confirmée par le dirigeant de l'entreprise Vully qui parle d'une situation temporaire. Une enquête pour pratique commerciale trompeuse a été ouverte. En football, dernière ligne droite pour la Ligue des Champions, connaîtra ce soir le premier finaliste, Arsenal ou l'Atlético de Madrid, qui s'affrontent ce soir donc à Londres en demi-finale retour. À l'aller, la semaine dernière, les Anglais et les Espagnols s'étaient quittés sur un match nul un partout. Les Parisiens, eux, sont attendus à Munich demain pour affronter le Bayern. Et

0: grillage.
1: Ah bah ouais, mais la nuit.
0: Il est 23h.
2: Alors non, alors non.
3: Il peut y avoir des travaux.
2: Alors et il peut y avoir. Les gens qui travaillent en région parisienne le savent, des fois ils ferment pour travaux le périphérique.
0: Alors, sachez, c'est bien dans la merde, Amine. Et sachez que c'est vérifiable sur les trafics.
4: Mais tais-toi donc.
3: Un accident, non.
0: C'est vérifiable.
3: Mais non,
0: aussi.
3: Non.
0: Il y a des accidents qui sont vérifiables.
3: Non, sur la départementale 72.
0: Oui, c'est lui qui vient d'arriver.
3: Eh ben j'ai pris la départementale 72.
0: T'as l'habitude de le faire, ça, non?
3: Oui, tous les jours j'apprends la départementale 72.
0: Ou t'as l'inversion aussi. T'arrives tard et tu disais, mais je t'avais prévenu que j'arrivais tard.
4: Ah oui.
0: Alors que t'as pas prévenu, mais tu fais croire à l'autre.
5: Pause, ouais, tu retournes le truc.
3: Que ça, par contre, tu me le fais à moi, ça marche.
0: Toi, ça marche.
2: Ah ouais, c'est vrai, tu ne réagis pas de ce qu'on t'a dit il y a 5 minutes. Hein,
0: tu donnes aucune nouvelle ou tu réponds pas à ton téléphone et tu dis, ah, j'avais plus de batterie, mon téléphone était mort.
3: Eh ben
0: oui, mais quand tu rentres chez toi, bah, donne-moi ton téléphone, je vais vérifier s'il y a plus de batterie.
2: Oh, là, c'est horrible.
0: Mais je vais recharger entre temps. Moi, comme par hasard, je suis là.
2: La phrase que tu viens de faire, donne-moi ton téléphone. La phrase que tu viens de faire, Pierre, il a failli te le donner d'ailleurs.
0: C'est vérifiable. Il y a aussi, ah, mais je dormais. Ah ouais, tout seul, à 16h.
2: Pour le coup, des fois, ça m'arrive de faire une petite siestouille quand bien on n'avait pas l'émission.
3: Et ton oreiller, t'as mis du rouge à lèvres sur la joue. Ah oui, bah.
0: On a l'alibi ou l'excuse de ah, mais je comprends pas. Par exemple, t'es sur ton téléphone, tu scrolles et puis t'as plein de filles du même profil, elles sont toutes un peu pareilles.
3: Mais dis-moi, t'as vrillé, toi.
2: Si c'est passé, là.
0: Et tu dis, mais je comprends pas. Je comprends pas pourquoi il y a ça sur mon téléphone.
5: Ouais, ça, je l'ai déjà fait. Ça.
0: Bah, l'algorithme, quoi. On vérifie l'historique et puis
2: attends,
0: t'inquiète pas qu'on peut.
2: Tu veux dire que quand on voit ça, c'est quand on va sur la page. Il y a une page sur Insta où on voit ce que tu fréquentes le plus, c'est pas ça?
0: Oui, c'est ça.
5: C'est la recherche.
0: C'est...

0: Et il faudra qu'on m'explique ce que fout Rachida Dati au milieu des super-héros et des Porsches.
1: Moi, j'ai des supporters de foot, des filles, des messieurs qui font des blagues.
2: Et vous voyez
1: des
2: ce filles. Que je vous disais.
1: Des filles.
2: Piette, c'est toutes c'est les nanas, des c'est chanteurs. Toutes les mêmes genres ah bah de nanas.
0: Par contre, Piette, on est d'accord.
2: C'est le même genre
0: toi,
2: de filles.
0: Les bagnoles et Rachida Dati, elle est pas dessus.
2: Mais les filles, c'est le même genre.
0: Allez, merci.
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0: Vito.
4: Je comprends pas.
0: Coupe.
1: T'as pas fait, toi
0: Vito.
5: J'ai rien de
6: tu peux le faire, s'il te plaît.
1: Non.
6: C'est quoi
4: il a sélectionné, quoi.
5: C'est original comme.
1: Hein. C'est quoi, du coup.
0: Mais qu'est-ce que c'est que ça.

0: 9h moins le quart, salut, c'est Europe 2, merci d'être des millions à tourner le bouton tous les matins. Peut-être qu'un jour, vous savez, on a démarré il y a un an avec une seule mission, un jour devenir numéro 1 le matin. Alors on est parti de très loin, on est même parti de la ligne de départ, on était derrière, vous voyez, oui, on avait un tour de retard.
1: Boité.
0: Et on rattrape, et grâce à vous on remonte.

0: faut le faire cuire, ça peut être soit au four, soit, soit tu le fais à l'eau bouillante.
1: Évidemment que tu le cuis dans les...
2: Tu fais pas cuire, c'est sûr.
1: Ah non. Comment ?
2: Tiramisu.
1: Excuse-moi, tu vas nous faire chier une heure avec ton tiramisu ? Il n'y a pas 5 minutes à chaque fois qu'il nous dit
3: non, mais le tiramisu.
0: Dans le tiramisu, tu mets de.
2: Blanc neige.
0: Ah bon ?
2: Ouais,
1: sûr.
2: Vous pouvez me faire confiance, hein.
1: Bah non, justement. J'ai vu la gueule de ton truc au chocolat la dernière fois. Les moins grosses têtes avec Laurent Ruquier seront là dans un instant. J'aurai une bonne nouvelle pour les étudiants tout à l'heure et on aura le devine actu et on aura plein de surprises. C'est Europe 2, ne bougez pas.
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1: Vous êtes là, vous êtes bien, vous êtes dans les bouchons, on peut pas y faire grand chose, mais on vous fait sourire.
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0: 7h52 et tout de suite c'est l'heure des moins grosses têtes avec Laurent Ruquier.
1: Eh bien, bonjour à tous et bienvenue dans les moins grosses têtes avec aujourd'hui, autour de la table, celle qui aujourd'hui a piqué le haut de Laurent Ingalls, mais ça lui va bien, Stouff.
2: Bonjour.
1: Laurent Ingalls. À sa gauche, lui, il a la même veste que le petit flic dans Alerte Cobra. Juste la veste parce que sa voiture fait une 307. Pietre. À sa gauche, il a la veste en cuir comme Nikos Aliagas. Par contre, lui, c'est plus Nikos à la glace. Corentin. Et on termine avec le réalisateur de cette émission habillé normal aujourd'hui. On dirait un mannequin Célio ou Jules, mais sans le physique d'un mannequin. On va commencer, mes chers moins grosses têtes, avec une question d'un auditeur. Madame Blanche-Neige aime les plans à 7.
3: Ah bah oui.
1: Elle aime les plans à 7. Que fait à longueur que fait à longueur de journée une personne atteinte du syndrome de Witzelsurte? Witzelsurte.
4: Oh là, mange des saucisses à Strasbourg.
1: Witzelsurte.
3: Est-ce que c'est quelque chose de physique, ce qu'on fait
1: Alors non, c'est pas quelque chose de physique, mais parfois, certains membres de cette équipe en sont atteints.
4: Hein? C'est des tics?
1: Alors, c'est pas des tics.
3: Des proutes.
1: C'est pas des proutes non plus.
4: Alors, c'est atteint de troubles de mémoire?
1: Des gens le font parfois en fin de repas de famille.
2: Ah, j'allais reparler les uns sur les autres.
1: Non,
4: des rototo?
1: Pas des rototo. Quand on est en fin de famille,
4: prennent des trous normands.
1: Non, il y a toujours des spécialistes de ça dans les familles ou dans les bandes.
2: Ah, la blague à tonton, ouais.
1: C'est
4: les blagues de tonton.
2: Les blagues
1: alors,
2: de papa.
1: Les blagues.
2: Pas les jeux de mots, les blagues de merde.
1: Les blagues de merde qui le font sans percevoir l'agacement de son entourage.

0: Merci de nous écouter tous les matins. Je m'appelle Coé, c'est Europe 2. Cathy Tinstall, c'est celle que... J'adore ce nom, Tinstall. Je trouve ça magique. Dans un instant, nous aurons des nouvelles de Michel Marie et de Cyril Hanouna pour, ouais, pour une info qui se passe notamment Emilien. Vous vous souvenez, le gars des 12 coups de midi, c'est en image, est utilisé pour faire des fausses pubs.
1: Ouais.
0: Donc, il n'est pas content. Donc, il y aura l'enquête de Cyril et de Michel Marie tout à l'heure. Nous aurons un truc pam-mam-mam. Si vous en êtes au petit déjeuner, attention, il y aura une info pam-mam-mam du tout. Et puis, Marie au premier regard. Et puis, une bonne nouvelle pour les étudiants. Tout ça, c'est ce qui arrive dans moins d'une minute.
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0: Qu'est-ce qu'il y a comme chose à faire? C'est dingue. 8h59.
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0: quoi.
1: Mais là, du coup, bah, il a un très beau corps. Donc, c'est vrai que bon, on va pas se mentir, je regarde un petit peu ce qui se passe derrière moi.
2: Oh là là, et mollo là.
3: Ah, c'est chaud, hein.
0: On est sur un champion là.
3: Ah ouais, c'est marrant parce qu'à chaque fois qu'on pose la question aux filles, elles disent non, c'est pas le physique le plus intéressant. Alors, pour rappel, Lucille se marie en même temps que sa sœur. C'était elle.
2: Ah oui, exactement.
3: Et comme on dit, le bonheur des uns fait le malheur des autres. Parce que si Lucille passe une belle nuit avec son mari, bon, sa sœur, c'est pas la même.
4: Moi j'ai des inquiétudes, tu vois, parce que je me dis voilà,
1: il est un peu distinct que moi. Vous avez quand même discuté un peu dans le van, où c'était du coup froid, il n'y a pas eu de rapprochement.
4: Après, il aime bien dormir sur le ventre, au bord du lit, tout au fond, avec les boules caisses, dans le noir, et
2: mais
4: contact.
2: Non.
4: Et moi j'adore dormir en câlin, collé, ça me rassure, tu vois.
5: Ah ouais, donc là, c'est rien passé.
2: Il y en a une qui est ouh, madame, j'ai passé une nuit.
3: Madame, posez-vous des questions, si le mec il est au bout du lit. Le bras dans le vide, complètement plié sur lui-même, avec des boules qui est, la jambe dans le vide, ça veut dire prêt à partir, ça, hein, c'est-à-dire qu'il a le pied au sol,
5: chaussures,
3: qu'il est sur le ventre, c'est-à-dire vous pouvez toucher à rien et que le mec passe de très bonnes nuits, posez-vous des questions, parce qu'il a pas du tout envie. Ça va être sympa la nuit chez les parents des mariés. Hein. Dans une chambre c'est la folie, dans l'autre ça va faire dodo. À mon avis ça va se passer comme ça.
6: Oh, mais c'est pas possible, il n'y a rien à faire en silence, c'est macaroni.
3: Excusez.
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3: Bonjour, bienvenue. Dans un instant, si vous avez pris votre petit-déj, j'aurai une info que nous appelons chez nous de manière scientifique une info. Pom pom pom. À tout de suite. Reste avec nous.

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4: Merci d'être là dans un instant Trimix. Pour vous faire passer une belle journée, journée qui ne sera pas sous le signe du beau temps.
5: Ah non.
4: C'est pas très beau aujourd'hui, en dessous des normales de saison, c'est pas très beau, le week-end ne s'annonce pas très beau non plus.
6: Les tomates avant choper le mildiou.
4: Non mais là, ce week-end va pas être beau. Hein. Week-end de 3 jours, regardez-moi ça là, l'agriculteur. Le mildiou. Mais j'apprends d'une femme de Portland, dans une info, pam-mam-mam.
6: Ah.
4: Jingle.
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4: Pam pam. Une femme de Portland poursuit Trader Joe's après avoir déclaré avoir trouvé le bout de doigt d'un gant en caoutchouc et potentiellement un doigt dans son jus d'orange. En buvant le jus d'orange, elle dit tiens, il y avait l'impression qu'il y avait un gros morceau de pulpe dans sa bouche.
6: Ouais, quand même,
4: sauf qu'elle a découvert aussi qu'il y avait le bout d'un gant et qu'il y avait un petit bout d'ongle au bout du doigt qui était dans la pulpe.
6: Stouf.
4: C'est très joli. Attends, mais comment c'est, tu imagines, tu fais... Mais il y a un, déjà manger ses ongles.
6: Ah ouais.
4: C'est pas, mais les ongles d'un autre, avec le doigt d'un autre.
6: Bah, ça se trouve, il y avait le doigt. Hein. C'est un doigt qui est passé dans la broyeuse ou je sais pas.
8: Ah, mec, arrête.
6: Bah, si, c'est ça.
4: Donc, ils passent dans la broyeuse, ils arrêtent pas la production. Le mec fait non, ça va.
6: C'est bon, j'ai rien.
4: J'en ai encore plein. Non, on n'arrête pas la production pour moi, les gars. On fonce. Allez.
5: Ah là là.
4: Ça vous rappelle pas un film, ça, le coup du doigt?
6: Ah non, je sais pas.
4: Bah, si.
9: Vous voulez un jus d'orange?
10: Ou juste un doigt?
9: Vous voulez pas un jus d'orange? D'abord.
4: Voilà.
6: On n'entend pas. Hein.
4: Non, le montage, ça s'entend pas du tout.
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0: Le prix de l'essence explose, mais notre émission, elle,
1: elle est gratuite.
0: Et le plein, c'est 7h11 sur Europe 2.
2: Il y avait hier soir à la télévision les Molières.
3: Ah.
2: Tapez-moi les audiences, s'il vous plaît.
4: Allez.
3: Je dirais 1 million.
5: Quelle France 2 ?
3: 1 million 4.
6: C'est déjà tombé là ?
3: Bah oui.
5: C'est 9h, ouais.
2: Il y en a 1 million 4.
3: Mais encore. Généreux.
4: Je suis même pas sûr.
3: Dimanche. Ah, quand même, si, attends.
4: Mais qui s'intéresse qui ?
3: Bah,
6: à personne.
3: Ça passe à la

0: Merci de nous avoir choisis. Dans un instant, nous serons de retour. Nous aurons Cyril Hanouna et Michel Marie qui reviendront sur l'arnaque qui est faite avec Emilien, le garçon des 12 coups de midi.
1: Oui.
0: Avec de l'IA, du montage. On le fait, on lui fait vendre de la crypto-monnaie.

0: Coup de midi.
1: Oui.
0: Oh, avec de l'IA, du montage. Ouais. On lui fait vendre de la crypto-monnaie. Nous aurons le devine actu tout à l'heure. Et ça, c'est ce que vous allez entendre dans 3 minutes. C'est.
2: Pink.
0: Ouais, je sais. Mais
3: Vous voulez l'indice du devine actu?
0: Oui. Donnez-moi l'indice, vous avez raison.
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2: C'est tout.
3: Ouais, c'était court.
2: Alors, mais,
0: non, c'est quoi? On va le refaire parce que c'est tellement bien que ça mérite une deuxième fois.
4: Tous, il faut que tu tousses pour que tu survives.
0: Et là, vous avez pas vu Pietre, mais il a fait un petit signe de la main, genre, c'est tout.
2: Et genre, il est super fier.
0: Et ben avec ça, faut trouver l'actu. News, météo, 9h31. Cédric Lecor, mon petit Cédric,
5: oui.
0: Quel temps fera-t-il?
5: L'équivalent d'un mois de pluie est attendu aujourd'hui en Sarthe et en Mayenne. Pas partout, je vous rassure, mais il va pleuvoir quand même sur une grande partie du pays. Météo plus complète à la fin de ce flash. Vous connaissez le leasing pour les voitures, mais voilà bientôt le leasing pour les pompes à chaleur aussi. Un petit peu moins sexy sur le papier, mais bon, pour votre porte-monnaie, à en croire justement le gouvernement, l'État lance aujourd'hui son appel d'offres pour sélectionner les entreprises qui pourront participer à ce dispositif. L'objectif est de sortir des énergies fossiles, de faire baisser les factures de chauffage et aussi de relancer la filière de fabrication française avec l'ambition de doubler le nombre de pompes à chaleur de 4 à 8 millions d'ici à 2030. L'ambiance s'annonce de nouveau houleuse cet après-midi à l'Assemblée nationale. Les députés doivent se prononcer sur un texte qui vise à allonger la rétention administrative d'étrangers jugés très dangereux. Une rétention qui pourrait durer jusqu'à 7 mois. La proposition de loi contient également des mesures destinées à renforcer l'arsenal antiterroriste. 10 mois déjà qu'il est retenu en Algérie. Christophe Glaise renonce à son pourvoi en cassation pour une possible grâce. Il s'en remet totalement à la clémence du président Tebboune, a déclaré sa mère. Le journaliste français a été condamné à 7 ans de prison pour apologie du terrorisme. Au large du Cap-Vert, les passagers du bateau de croisière qui abriterait un foyer d'antivirus sont toujours confinés. Des mesures d'isolement ont été prises après la mort de

Canaries. Plusieurs passagers et membres d'équipage sont dans l'attente d'une évacuation afin d'être hospitalisés. Au Moyen-Orient, la trêve a de nouveau été fragilisée hier suite à des accrochages entre les forces américaines et iraniennes. L'Iran a notamment tiré des missiles et des drones sur les Émirats arabes unis. En football, dernière ligne droite pour la Ligue des Champions. On connaîtra ce soir le premier finaliste, Arsenal ou l'Atlético Madrid, qui s'affrontent ce soir à Londres en demi-finale retour. À l'aller, la semaine dernière, les Anglais et les Espagnols s'étaient quittés sur un match nul un partout. Et puis l'actrice américaine Demi Moore fera également partie du jury du prochain festival de Cannes.

que Météo France a placé en vigilance orange pour pluie, inondation, alors que 3 à 4 semaines de précipitations y sont attendues. Direction les plages de la Méditerranée pour trouver un peu de soleil. Les températures baissent partout. Il ne fera plus 14 degrés à Caen, 15 à Langres, 17 à Paris, 18 à Brive-la-Gaillarde, Angoulême et Toulouse, à 19 à Nice. Bonne matinée avec Coé sur Europe 2.

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2: Salut.
3: Salut. Bonjour. Équipe.
2: Bonjour.
3: Ah, j'avais une petite proposition à vous faire.
2: Quelle est donc
3: Vito, quand il prend des initiatives, c'est assez marrant. On peut dire ce qui est malgré lui. Hein, c'est pas marrant comme lui voudrait que ce soit, mais c'est très marrant malgré lui. Et franchement, je pense qu'une fois par semaine, il faudrait faire le petit quart d'heure à Vito.
2: Trop long.
3: Où vous savez pas ce qu'il a préparé. Et vous le découvrez à l'antenne en même temps que tout le monde. Parce que entre la réaction de Koé et tous les autres qui sont morts de rire, c'est vraiment hilarant. Voilà. Allez, bisous.
2: Mais ce Vito qui réalise cette émission, il est très drôle. Il est, je le dis, hein, il est très drôle.
4: Il est très doué.
2: C'est marrant parce qu'il est passé d'une case « Sauvons les dépressifs de la variété française » à 21h minuit.
5: Oui.
2: Il est passé à nous et vraiment...
5: On l'a sauvé, hein.
2: On l'a sauvé. Hein. Moi, j'avais eu un mot de ses parents, ils ont dit « faites quelque chose
5: hein. ».
2: C'est « faites quelque chose ». C'est pour ça qu'ils avaient condamné les fenêtres ici avant. Parce que... Il faut y avoir un risque. Donc maintenant, vraiment, Vito, passage réussi.
5: Merci beaucoup.
2: Être très sympathique.

0: Non, oui, n'écoute pas ce que je dis. Drôle, mais
1: Eh oui, mais évidemment qu'on est satisfait. Mais moi, j'aime toute cette équipe. Évidemment, Stouff, pareil.
2: C'est vrai, ça ?
1: Ben oui, tu rendras la petite chemise à Madame Olson. Elle en a besoin pour ouvrir l'épicerie à 10h.
2: Ça fait sérieux un peu, là. Il faut un peu de sérieux ici.
1: Il y a des dames qui sont là, elles disent, ah oui, c'est vrai, on dirait Madame Olson. C'est
2: ça vrai. Des souvenirs.
1: Ça va, mon petit Pietro ?
0: Ouais, ça va.
1: Ça va, il est heureux. Qu'est-ce qu'il fait ? Il fait ses comptes ?
0: Il fait des dessins.
1: Ben oui, très bien.
0: Parce que c'est chiant.
1: Ah oui, évidemment. Vos petits grands en forme.
3: Nickel.
1: Ben ça me fait plaisir. Il fait pas de dessin, lui ?
3: Ah, moi, non.
1: Vous voyez, c'est pour ça que vous resterez plus longtemps que lui.
3: Ouais, non, j'en fais assez le soir avec mon fils.
1: Monsieur Pietre.
0: Ouais.
1: Plutôt que de faire des dessins, vous devriez consulter vos points retraite. Conseil que je vous donne.
0: Bah ouais, tu m'en dois pas mal, je crois. Donc
1: vous avez pas fruit, oh, bah.
3: Ouais, bah regarde pas.
0: Faudra qu'on en parle de ça, d'ailleurs.
1: Oh là là, oh là là.
0: Oui.
2: Que d'ailleurs.
1: Oh là là.
3: T'as regardé, toi ?
1: Comment ?
3: T'as regardé ?
1: J'ai regardé.
3: Et alors ?
1: Ah, pour moi, ça va.
0: Ouais, pour moi, non.
1: Ah bah oui.
3: C'est pour ça qu'il te dit aussi.
2: Ouais. J'ai pas regardé non plus.
1: J'ai regardé par hasard la dernière fois. Je voulais savoir.
2: Par hasard.
1: Bah oui, parce que c'est pas
2: genre
1: un genre de truc.
2: Ton doigt a ripé, t'es arrivé par hasard sur le site.
1: Parce que c'est pas le genre de truc que t'as envie de regarder forcément à 54 balais.
0: Moi, j'aurai le droit à 750 euros de retraite si je m'arrête à 74 ans pour l'instant.
4: Bah, c'est très bien.
1: Je veux dire, c'est très bien. Si c'est en proportion des blagues que t'as écrites, en proportion des blagues drôles, est-ce que ça vaut plus cher ? Je ne sais pas. Emilien, des 12 coups de midi, il faut qu'on en parle, parce que si vous regardez un peu les réseaux sociaux, vous avez vu, on voit l'image de ce jeune homme qui est clairement utilisé pour crédibiliser des promesses d'enrichissement rapide. Ouais. C'est une arnaque, évidemment.
0: Et ils arrivent à les retrouver, ces gens-là, quand même. Bah, ça doit être facile de les retrouver.
1: Rien n'est fait en France. C'est des serveurs qui sont à droite, à gauche. Alors, soi-disant, ce serait fiché Banque de France parce qu'ils donnent une technique d'enrichissement. Mais avant, il y avait Cyril Hanouna. Ils prennent souvent des gens qui vont parler à du public qui ne va pas faire attention et qui va peut-être aller là-dessus. Alors, tout c'est fake par une IA, c'est plutôt bien foutu. Cyril a voulu mener l'enquête là-dessus. Salut mon Cyril.
5: Bonjour les chéris, bonjour, comment ça va
1: mes merveilles ? Ça va, Cyril, ça va toi ? J'ai regardé hier soir.
5: C'est vrai ?
1: T'es
5: fait du badminton.

0: C'est 12 000 GPS.
1: Ouais, c'est vrai.
0: Enfin bref, le gars, il réassort des 12 Darty du Gers à lui tout seul. Il va arrêter de se plaindre.
1: Hein, il est en train de craquer la main. Ouais, bah, sans déconner, sérieux, frérot.
0: J'ai fait le détective pendant 20 ans, c'est pas pour me faire chier avec des mecs qui recèlent des lave-linges.
1: Hein. Mais je vous le dis, hein, Michel, faut arrêter de prendre. Continuer comme ça, là. Vous prenez les gens pour les cons à l'antenne, là. Ouais. Là, on parle d'Emilien, c'est un truc sérieux, donc faut arrêter les conneries.
0: Ah, enfin bon, news de merde, Emilien et compagnie, on s'en tape. Allez, bisous Cyril.
1: Bon, allez, bisous les chéris, tout de suite sur W9. Grosse excuse, c'est inédit, hein. 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Et

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4: J'ai un sondage dans un instant. De quel sondage s'agit-il, les amis?
5: Les Français et les vacances d'été.
4: Ah.
5: Allez, commencez.
4: À nous les vacances, c'est notre truc. Nous aurons les chansons, puisqu'aujourd'hui c'est la journée mondiale de la langue portugaise. Oui. Nous aurons donc les plus grands hits comme Gala Fruit

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0: Les Français, les vacances d'été. 90% des Français sont pressés de partir en vacances estivales. Bah tiens,
1: je te confirme.
0: 90%.
1: Ah, j'en fais partie.
0: 75% des Français ont pour période préférée les vacances
2: d'été.
0: Vous avez compris. Pour 51, c'est-à-dire un Français sur deux, ils préfèrent partir au bord de la mer.
1: Oui, bah oui, ça représente les vacances d'été.
2: Mais pour moi, c'est ça, les vraies vacances.
0: Plein de gens aussi aiment bien un petit peu dans les terres où tu as une grande piscine, tu peux faire des marches.
3: Voilà,
0: t'as moins de monde.
3: Les plages bondées en été, c'est hors de question.
0: 20% des Français ne partent pas en vacances en cette période. Alors, je crois même que c'est plus. Hein.
3: C'est 40, je crois.
0: Je crois que c'est beaucoup plus que ça de gens qui ne peuvent pas partir en vacances. 15% des Français profitent de ces vacances pour passer plus de temps avec leurs enfants.
1: Ah bah oui.
2: Ouais, c'est mytho.
3: Ils sont toujours sur leur téléphone, mais ils sont à côté. Voilà,
2: c'est
0: pour ça que le premier truc qu'ils font, c'est il est où le club ado? Et là-bas, allez, écoute, à dans 15 jours, salut mon grand. Et 1% des Français profitent de ces vacances pour partir dans un pays froid.
3: Ça serait toi, ça.
2: Seulement 1%.
0: Moi, j'aime bien.
1: Ah oui, tu voulais pas faire ça, toi?
0: Bah, si.
4: Je voulais.
3: C'est le moment d'aller faire. Tu peux faire la Suède et toute la Scandinavie. Il paraît que c'est génial.
5: Je vais être en slip de bain en Islande, tranquille.
0: Ah, par contre, je garde mon slip de bain. C'est sûr, ça.
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0: Voici Lady Gaga, bonjour. Aujourd'hui, nous sommes mardi. Nous sommes le 5 mai. Oh, déjà dans 7 minutes, il sera 10h.

0: promener où elle
1: les
0: va.
1: Les mecs ont dit, et alors, c'est pas des Rottweilers qui viennent devant chez toi, c'est des poules.
0: Poules. Oui, mais toi, chez toi, au Touquet, qu'il y a un mec qui viendrait s'installer et que t'as 9000 poules au bout de ton jardin, tu pèterais les plombs, mec.
1: C'est au milieu des champs. C'est à la campagne, c'est au milieu des champs.
2: S'il suit les réglementations, il est où le problème s'il a le droit ?
3: Parce qu'en fait, derrière, après, tu vois ta maison, la valeur, elle est divisée
1: par qu'est-ce déjà qu'elle vaut minimum. Mais excusez-moi, elle vaut quoi la valeur de la baraque ? C'est dans un trou.
3: Bah, moitié moins.
1: Mais elle vaut déjà rien. Ça ne vaut rien.
0: Si elle valait
1: là-bas.
0: 300 000, elle vaut plus que 100 000.
1: Ça vaut même pas 300 000.
0: Mais t'en sais rien.
1: C'est des maisons. Elles valent déjà rien sur le papier.
0: Mais tu perds plus de la moitié.
4: 200 000 euros parce que t'as 9000 poules à côté de chez toi.
0: Mais personne ne la veut ta maison.
1: Mais Pietre, t'es là, tu dresses ton chien. Tu fais qu'est-ce qu'on mange ce midi ?
0: Ah là ouais.
1: Poulet ? Et là, le chien il barre, il revient, il te ramène le truc, il n'y a plus qu'à le cuire.
0: Là tu peux te faire plaisir.
3: Mais là où t'as raison, c'est que tout le monde veut construire des prisons, enfin, tout le monde veut mettre des éoliennes.
0: C'est exactement la même chose.
3: Personne ne les veut.
0: Mais c'est exactement la même chose.
1: Vous voulez du savoir-faire français, vous voulez de l'élevage français, Vous voulez de la viande française. Mmh. Moi je vois tous les gens qui disent, ma chérie la première, attends, les œufs, montre-moi, je veux bio élevé
0: en
1: ferme.
0: C'est juste que les mecs disent au moins, respecter au moins 100 mètres, pas 5 mètres.
1: Vous voulez.
2: Ah ils sont à 5 mètres.
1: Non, c'est pas 5 mètres.
0: C'est ce que j'ai entendu.
1: C'est pas 5 mètres, c'est un champ. Vous voulez tous du truc français, mais quand on veut l'installer, ah bah non, pas chez nous. Ah bah non, pas ici. Une prison, ah oui, mais pas là. Il faut bien qu'on les mette quelque part, ou alors on les met à l'étranger, mais c'est plus français.
4: Faut les mettre à Bourges où il y avait le Technival, ça fera moins de bruit.
1: Pardon, mais en Ukraine, avec les poulets qui viennent d'Ukraine, ils se font moins chier que nous. Hein. Ils installent une usine, les autres ne sont pas contents, ils sont pas contents.
0: Mais après, l'Ukraine, t'as vu comme c'est grand, ils ont plus de place.
1: Ah oui, parce qu'en France, on n'a pas de place, tout peut-être. Ah,
2: tu m'énerves.
1: Il m'agace.
0: Mais ce serait chez lui de faire quoi ?
1: 10h.
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0: Vous me suivrez cette affaire de poulailler.
1: Ouais, je pensais pas parler de poule dans ce flash, mais
0: nous ça nous intéresse.
1: Ok,
0: je le dis. Allez, on y va, les news.
1: La météo déjà, un temps encore bien perturbé, pluvieux ce lundi, et surtout dans la moitié nord, la Sarthe et la Mayenne sont en vigilance orange. J'y reviens dans à peine deux minutes. Cela fait partie du plan d'électrification présenté au début du mois par le gouvernement. Le leasing pour les pompes à chaleur avec l'ambition d'installer 1 million d'appareils par an d'ici à 2030. L'État lance justement aujourd'hui son appel d'offres pour sélectionner les professionnels qui souhaitent participer à ce dispositif. Parmi les objectifs, faire

0: Hey, coucou l'équipe.
1: Bonjour.
0: Alors non, mais là, je suis pas contente du tout.
1: Ah.
0: C'est quoi cette merde? Hein? C'est quoi cette merde? Chargé de merde. Allez, des bisous, ciao, ciao.
1: Mademoiselle était d'origine portugaise, alors elle a entendu la célébration que l'on a fait. Alors, nous aurons la Sainte-Judith dans un instant. Il y avait donc une Sainte-Judith alors qui existait.
2: Oui,
1: pourquoi pas. On en parlera dans quelques minutes. Il y a un DJ qui a tué 140 poulets en mettant la musique trop fort. Vous savez que les DJ, les poulets sont cardiaques, vous le saviez ?
3: Sensibles, ouais.
1: Ah ouais.

0: Sébastien Lecornu qui a dit que ce rapport ne servait à rien, c'est ça.
1: C'est ça,
2: voilà.
1: Qui a dit que ça servait à rien parce
0: alors,
1: que.
0: Non, il a dit que le rapport passait à côté de l'essentiel.
1: Qui est
0: notamment, bah, tu sais, le rapport à l'audiovisuel public par rapport justement aux plateformes aujourd'hui et la vision de l'avenir.
1: Mais c'est pas le but. Ouais. Enfin, c'est un truc pour savoir, avec notre argent, est-ce que c'est bien utilisé.
3: Oui.
1: Point.
3: Mais oui, allons qu'il n'est pas spécialiste média.
1: Il est pas le patron pour dire alors voici la stratégie des 12 prochaines années. C'est pas son boulot. Son boulot, c'est pas de faire la stratégie à la place de tous les salariés de la maison. Son boulot, c'est de savoir ce qui n'allait pas. Donc, et après, on est d'accord ou on n'est pas d'accord.
0: Le Premier ministre n'est pas d'accord.
1: Mais le Premier ministre, il dit, attendez, il m'a pas fait la stratégie digitale.
4: Oui, mais c'est même pas ce que ça veut dire.
1: C'est pas non plus son métier. En fait, il peut aussi faire le ménage et réparer la 406 de la patronne, mais c'est pas son boulot, il est pas là pour ça.
0: Non.
1: C'est incroyable ce truc. Bon, allez, pour la peine, nous allons rendre hommage au Portugal, puisqu'aujourd'hui, c'est la journée mondiale de la langue portugaise.
0: Oui.
1: Avec les plus belles reprises en portugais, enfin en portugais de chez nous. Chargez la reprise.
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0: C'est pas là où je suis une chef.
1: Au rendez-vous de nos promesses. Crocodile chouchou brochon.
2: Le crocodile.
3: Même Capitaine Flamme a été repris.
2: Préféré.

0: Ah ouais.
1: Moi, je vais pas à un concert de ça. Hein.
0: La vache.
2: Non, moi non plus.
0: On continue. Est-ce que ça existe ou pas? Le zouk à Marrèche, qui est un mélange de zouk et de musique arabe.
1: Zouk
0: à Marrèche.
3: Ouais. Zouk à Marrakech.
0: Zouk à Marrakech, pardon.
1: Zouk à Marrakech. Non.
0: Non, ça n'existe pas. Ah, Brutal Yoga Metal, c'est du métal pour séance de yoga mouvementée. Pietre, est-ce que ça existe ou pas? Non,
2: non.
0: Non, ça n'existe pas, effectivement. Corentin, le double éponge, c'est l'électro qui est joué, mais sous l'eau.
4: Non.
0: Non, ça n'existe pas. Le pirate métal, Stouff.
1: Ah.
2: Non, arrête.
0: Des chants de marins en version métal, est-ce que ça existe?
1: Si, si, si, ça existe.
0: Oui, ça existe.
1: Ah, j'ai une bonne binouze, là.
3: Ah, mais je suis ça marche, ouais. Hein.
0: Ouais. Ah, faut vraiment deux, même.
2: Sur du pot d'armouze, c'est ça, là.
0: Du Nintendo Core, est-ce que ça existe ou pas, Corentin? Nintendo Core.
4: C'est quoi, c'est les musiques de Nintendo?
0: Le jeu vidéo avec du hardcore.
4: Oh. Voilà. Ouais, bah oui.
0: Ouais, c'est remis, ça.
4: Mario sous drogue.
0: Le up-tempo, Souf, est-ce que ça existe, le up-tempo?
1: Alors, nous, on le dit pour, dans notre langage,
0: ouais.
1: Mais...
0: Ouais, ça peut exister.
1: Allez, ouais. Oui, ça existe.
0: Oui.
5: Attention.
0: Ah ouais.
1: C'est très up-tempo, ouais, effectivement.
3: Pas en sonnerie de réveil.
0: Est-ce que le art style administratif, Pietre, ça existe? Des bruits de machine à écrire en accéléré?
2: Non.
0: Non, ça n'existe pas. Mais je voudrais, est-ce que je peux écouter, s'il vous plaît, la musique du gamin qui pense sa tête par la fenêtre?

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0: Julia est assez light.
1: Il est très courant.
0: Donc voilà, il paraît que les Judith qui nous écoutent sont des femmes volontaires et audacieuses et énergiques. Ouais. Souvent extraverties, elles aiment... Ah si, je connais quelques Judith. Elles aiment à multiplier les expériences. Ben dis donc, je ne connaissais pas comme ça les Judith. Et savent remarquablement bien surmonter leurs échecs. Ce sont des femmes qui connaîtraient généralement la réussite, mais en tirent peut-être un petit peu trop de fierté. Appelez-moi de la Judith.
2: Complètement débile. Ouais. De quoi, en fonction de ton caractère, en fonction de ton prénom?
1: Attends, je vais chercher Jean-Pierre.
2: Rien à voir.
0: Jean-Pierre, s'il y a marqué branleur, ça me ferait tellement rire. Non, on va vérifier sur les Jean-Pierre.
2: Dès que des astres, à la limite, je comprends, mais un prénom, ça n'a rien à voir. Comment tu veux établir?
3: Je crois qu'il y a des études là-dessus, et si, je crois qu'il peut y avoir un truc.
2: En fonction de ton prénom?
3: Parce que tu t'identifies à des mecs qui s'appellent comme toi.
0: Ouais, d'accord. C'est super ce que vous dites, mais on va passer à Judith. Tu peux avoir d'autres Judith, s'il vous plaît? Alors, c'est vrai que pour la chanson, on est très embêté parce qu'on a qu'une rime. Donc.
1: Vous n'avez pas trouvé d'autres, c'est vrai?
0: Allô?
4: Allô?
0: Bonjour, vous êtes Judith?
4: Oui.
0: Bonjour madame, c'est la radio à l'appareil. Je m'appelle Coé, nous sommes sur Europe 2 dans toute la France et je voulais vous souhaiter bonne fête, Judith.
4: Bah, merci beaucoup.
0: Parce que c'est aujourd'hui la Saint-Judith.
2: Eh oui.
0: Est-ce qu'il y a beaucoup Est-ce qu'il y a beaucoup de gens qui y ont pensé aujourd'hui, ce matin?
4: Pour le moment, ma sœur et ma mère.
0: Ça va, ça va, c'est bien. Ah bah, je suis le troisième.
4: Voilà, c'est ça.
0: Alors, attendez, parce que j'avais un trait de caractère sur les Judith qui disait que les Judith étaient des femmes volontaires et audacieuses. C'est vrai ou pas?
4: C'est vrai.
0: Oh, bah, voilà, Judith, vous habitez où? Dans quel coin de France?
4: Ballancourt-sur-Essonne.
3: C'est audacieux, ça.
0: C'est dans
2: ça,
0: les.
2: Ça, déjà, ça, c'est.

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0: Vous le savez, nous sommes là tous les matins entre 7h et 11h et entre 15h30 et 18h cet après-midi. Vous jouerez encore au jeu de la station-service. Hier, elle a gagné, la demoiselle.
3: Oui. Oui.
0: Elle voulait mettre 50, je crois, ou 40.
3: Ouais. C'était 30, non ?
0: Pile poil.
4: Pile.
3: C'était 30. Ouais.
0: Pile poil. On a payé le plein de la voiture. Si vous voulez jouer avec nous, avec cette essence qui n'arrête pas de monter, vous envoyez COE, C-A-U-E-T par SMS au 7 12 13 avec votre numéro de téléphone à côté, votre prénom. Et si jamais vous voulez qu'on joue tout à l'heure pour vous inviter en amoureux à l'hôtel Partouche dans le casino et à l'hôtel de votre choix, vous pouvez choisir entre autres Forges-les-Eaux, Aix-en-Provence, Contrexéville.
4: Où est-ce que
0: c'est ça? Si, Contrexéville.
4: Oui, oui, oui. De toute façon, globalement, c'est toutes les stations thermales, les casinos,
0: souvent.
3: Oui.
0: Bord de mer ou.
4: Ouais.
0: Mais alors, pourquoi Aix-en-Provence?
4: Bah, et pourquoi Forges? Ah, bah oui, Forges-les-Eaux, oui.
0: Forges-les-Eaux, tout
4: oui.
0: est dans le nom.
4: Oui, oui.
0: Mais Aix-en-Provence, il n'y a pas de.
4: Et après, je sais pas. Je sais qu'à la base, en fait, le casino était censé payer les impôts de toute la ville.
0: En théorie, c'est bord de mer et station thermale. Et ouais. source d'eau.
5: Il y a des dérogations parce qu'à Toulouse, il y a un casino aussi.
0: Eh oui, alors que le bord de mer de Toulouse...
4: Il y a la Toulouse qui passe...
5: Garonne, ça
0: la Toulouse. La Toulouse qui prétend. Eh oui, à Bordeaux, c'est la Bordeaux. C'est la... À Strasbourg, c'est la Strasbourg. Avec Piet, la géographie, elle est simple. Vraiment...
4: Je trouve que c'est un nom de rivière, la Toulouse.
0: Mais oui, voilà. Ça, voilà, très bien. Puis alors, Toulouse, pour jouer au casino, je te jure que t'as envie d'y aller. En anglais, c'est bien, ça te porte chance,
4: oui,
0: l'histoire.
4: C'est vrai.
0: Nous aurons tout à l'heure le Mardi Pookie. En tout cas, comment?
6: Vaut mieux.
3: Si t'es obligé de terminer maintenant.
0: Vaut mieux éviter la Twin.
6: Non, à Tatooine.
0: Allez. C'est fou parce qu'il a fait des bonnes vannes jusque-là.
5: Tu viens de repérer
3: le claquage.
0: C'est le mec qui fait le marathon et il commence à tendre les bras. Et

0: c'est sur la photo, c'est une catastrophe. Nous aurons donc tout à l'heure le mardi Pookie. Je vous le disais, c'est l'info du jour. Alors celle-là, on n'en est pas très très fiers. C'est l'info où on sait que donc notre porte-avions, hein, qui est donc en théorie, il est où maintenant?
1: Il est à Chypre.
0: Il est à Chypre.
1: Il était censé se déplacer. Apparemment, il a du mal à avancer.
0: Alors oui, parce qu'il était censé aller vers le détroit d'Ormuz. Mais bon, visiblement, il est à Chypre, donc il n'est pas encore arrivé. Ouais. Et on a appris pourquoi. Parce que nous, d'abord, on arrive toujours un peu après les complis. Moi, je pense qu'on n'en a qu'un. Donc les mecs, ils disent,
1: on va le préserver.
0: On va prendre des risques. Ça tire trop là-bas. Nous, on y va.

0: Attends, il a plus de munitions, c'est ça le truc?
1: Alors voilà, en plus, il a un problème. On a le capitaine ou pas?
2: On a le capitaine avec nous en ligne. Allô?
3: Vous m'entendez?
2: Ah oui?
3: Est-ce que vous m'entendez?
2: Ouais, on vous entend.
3: Vous êtes. Le bordel ici, hein.
2: Ouais, vous êtes en panne, là.
3: Non, ça va. Non, ça avance lentement, mais ça avance.
2: Bah oui, ok, ça avance. Et du coup, c'est quoi qui est en panne sur votre...
3: La tête de Delco, ou l'embrayage, on n'est pas sûr, là.
2: Ah oui.
3: Non, je peux plus passer la deuxième. Il y a la troisième qui grince.
2: Ouais.
3: Et ça croque sur la quatrième, là.
2: Ouais.
3: Obligé de tout faire en marche arrière.
2: Vous êtes obligé de tout faire. Ah oui, en effet, d'accord. Ça doit être chiant et long.
3: Et puis, j'ai plus de rétro.
2: Ah.
3: Donc c'est chaud.
2: Ah ouais.
3: C'est-à-dire en arrivant sur les côtes de Chypre, j'ai rayé les jantes.
2: Ah merde.
3: Ah, fait chier, pas engueuler encore. Parce que je suis monté en 33 pouces.
2: Ah oui.
3: Ça chez Noroto, ça coûte cher. Hein, quand vous les refont, c'est pas donné ça.
2: Et il paraît que les rafales, enfin vous en avez plus, sont bloquées aussi là. Vous avez plus de munitions, rien. Donc,
3: Ouais. Mais pas de panique. Ici on a ce qu'il faut. On a les goélands.
2: Les goélands,
1: c'est les nouveaux avions, ça?
2: C'est quoi? C'est les nouveaux rafales?
3: Non, pas du tout. C'est les vrais goélands qu'on a élevés à Noirmoutier. On les a, on leur file du laxatif.
2: Ouais.
3: On chiait sur les Iraniens.
1: Voilà, ça c'est la France.
3: Donc c'est à dire que le premier bateau qui coince, il chie sur le détroit d'Ormuz. Je peux vous dire que ça va leur faire tout drôle au barbu.
2: C'est vrai que ça change là. Du coup, ça change les rafales.
3: Ouais, mais c'est très efficace. Je vais essayer de redémarrer le bordel. Excusez-moi là.
2: Toujours pas. Hein.
3: Bon.
2: Ouais, du coup.
3: On va gonfler le bateau Intex de chez Action. On en a eu 12 pour 9,22 euros en même temps qu'on achetait des bougies, donc c'était pratique.
2: Bah, oui.
3: C'est bien, Chypre, hein, c'est beau. À bientôt.
2: À bientôt, capitaine.
3: Hein. J'en ai marre.
2: Bon courage.
3: Hein. Ah, bah, ça, au moins, ça marche.
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0: Coé le matin sur Europe 2 est entouré d'une équipe de journalistes.
1: Ah, non,
0: c'est pas vrai.
2: D'animat.
1: Oh là.
2: Du Maurice.
1: Bon.

0: choix. Vous passerez deux belles soirées à vous amuser dans le casino de votre choix. Deux nuits, le repas, j'ai oublié de vous le dire, au restaurant du casino. Oh. Les soirées, les animations, 30 euros de jetons. Allez, ça c'est pour la maison. Pour s'amuser, pour profiter de l'ambiance, parce qu'il y a toujours de l'ambiance dans les casinos partout. Moi, j'avais mixé. Une fois là-bas, on avait fait une tournée des casinos. J'avais passé des moments incroyables. J'ai le temps ou pas?
1: Oui.
0: Allez, mardi Pookie, on balance. Prends-moi qui tu veux. Appuie, j'ai Quentin qui est en ligne. Après, j'aurai Nicolas et j'aurai Christelle. Quentin, on fait rapidement. Quentin, tu balances sur qui?
2: Bonjour. Du coup, moi, je balance sur ma copine. Alors, je l'aime d'amour et tout.

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0: Ouais.
1: Dans les bureaux, quoi.
2: Ouais.
0: Ouais.
3: Bon,
0: ouais.
3: J'ai choisi qui, ma petite Audrey?
0: Stouff.
1: Ah, Stouff.
4: D'accord, ça change.
3: Putain, mais quand est-ce que je joue?
1: Tu joues à chaque fois, toi.
5: Ouais. C'est fou, c'est un enfant. Ouais,
3: j'écoute une autre radio. Ouais. De la chance qu'il n'y ait plus rien sur Fun et sur Énergie, sinon j'aurais écouté. Rien que pour vous énerver.
1: Alors, c'est quoi les catégories?
4: Alors, il y a.
2: Que je regarde?
4: Il faut trouver. Oh, mais eux, ils sont PMU, quoi. Les deux à côté, là. Les vieux du Muppet Show. Quoi.
3: Alors, vas-y.
4: Alors, il y a un métier à trouver, un vêtement. Un aliment qui fait pas grossir, un jouet ou jeu de société, et un truc moche.
2: Oh, jeu de société, ouais. Okay.
1: Ouais, jeu de société, c'est chaud. Hein.
4: Ou jouet ou jeu de société.
3: N.
2: N.
4: N.
1: Oh, en plus, c'est dur. Bon.
6: Ouais, il est vraiment vexé, hein, il parle plus. Hein.
3: Non, j'écoute Radio Latina. Il y a Patato Valdez et son orchestre.
1: Il existe vraiment Patato Valdez?
4: Arrêtez.
3: Oh la peine, je vous écoute plus.
1: Attention.
3: Je suis sur la Guia Tropicale.
6: La centrale. Sur la centrale, là.
3: Sur la centrale, il y a une bonne voiture à vendre. Lettre N, un métier.
2: Naturopathe.
1: Bien.
4: Un neurologue.
3: Excellent. Un vêtement.
4: J'ai mis un nœud, mais.
3: Non. Si, ah, un nœud pas, mais un vêtement.
2: C'est pas un vêtement, c'est un accessoire.
1: C'est un accessoire,
3: c'est excellent. Oui, je retiens.
2: Moi, j'ai mis un nul. C'est un pull.
3: Ok, ça, c'est rien du tout.
1: C'est nul.
3: Ok, un aliment qui fait pas grossir.
4: J'ai mis une noix, mais.
3: Vas-y.
2: Bah, si, j'ai mis une noix aussi.
3: Ouais. Si, c'est bien. Alors, faut pas en manger des tonnes, mais noix, ça va. Un jouet.
4: Ou un jeu. Nintendo.
2: Ah, j'ai mis Nikado, moi.
1: Ouais, mais non.
3: Un truc moche.
4: Ah, j'ai pas trouvé, j'ai mis une niche.
2: Bon, Natacha, moi, c'était ma prof.
3: Non, ça compte pas.
1: C'est gentil pour toi, Natacha.
2: Non, ça compte pas parce
3: que on peut pas vérifier. J'en suis à 3 points contre 2, 3 points pour Stouff. Ça veut dire que c'est Audrey qui gagne. Bravo, ma petite Audrey.
1: Tu pars
3: avec ton chéri dans le casino Partouche de ton choix. Tu choisiras 2 nuits d'hôtel. T'as tout ce qu'il faut. Je t'embrasse fort.
0: Super, merci Audrey.
3: Jean-Jacques.
7: Ouais, félicitations à elle. Ah,
3: mais Jean-Jacques, il va falloir que tu trouves autre chose pour faire vivre maman, hein, Jean-Jacques. Hein, Jean-Jacques, monsieur, là, elle se voyait déjà, en train de bronzer l'œil droit sur la pointe de Concarneau. Bon, bah là, ça va être compliqué, là,
1: Jean-Jacques. Viens au camping de Gisors, tout ça.
3: T'habites où, mon Jean-Jacques?
7: J'habite à côté de Laon, pas loin de Marle, où tu viens de Coué.
3: Ah, bah, je peux te dire que quand tu vas la faire rouler à 60 km/h sur les anciennes pistes de Sissonne, elle va vibrer, la dame.
7: Avec un char, alors, avec un
3: Allez,
2: petit tour de Fenwick.
3: Ah, là, bah, je peux te dire que là, petit tour dans la Biba, à l'arrière, dans les champs, là, entre Tchernu et Chauny, là, ça va y aller.

0: même fait, mais je me souviens même plus quand c'est passé. Je me souviens même plus, mon grand, mais c'est incroyable. Surtout, elle vérifie la date, hein, parce que
1: le. Mais ça, on s'en fout, parce qu'à partir du moment où il a trouvé le jeudi, c'est que c'était bon.
2: Essaye,
1: quoi.
2: Je vais essayer de te battre.
0: Ouais. On y va. Allez, vas-y. Si je te dis.
2: Ouais.
0: Quel jour correspondait le 15 septembre 2012
3: 15 septembre 2012, un samedi.
2: Un samedi. Je l'avais.
0: Quel escroc. Pourquoi? Qu'est-ce qui t'a fait penser à ça?
3: Bah, tout simplement parce que la rentrée 2012 est une période qui m'a plus ou moins marqué. Et je sais qu'elle est, pour moi, elle était un mercredi le 5 et 10 jours après, bah, c'était un samedi.
1: Ah bah oui,
0: forcément. Me fascine, me fascine. Je vais remonter. Je vais
1: mais
0: remonter.
1: Moi, je pense que je peux aller plus vite que lui.
0: Vas-y.
1: Vas-y, vas-y. Donne-moi une date.
0: Vous êtes tous des escrocs. Non. Si je te dis 9 mars.
1: Jeudi.
0: Non.
1: Ah non. J'étais plus vite que lui. Hein.
0: Oui, mais non, t'as été plus vite, mais t'as dit de la merde. 9 mars 2007.
3: 9 mars 2007. Alors, attends, vendredi.
0: Putain, vendredi.
4: Et pareil, pourquoi?
0: Pourquoi?
3: Bah, parce que je crois que le 12 mars, c'était un lundi. Donc, il suffit de faire 3 jours avant.
0: Oui, oui, ah bah oui.
1: Je veux dire que le 12 mars, c'était un lundi.
0: Mais comment tu te souviens que le 12 mars, c'était un lundi?
3: Bah, parce que c'est une info que j'avais trouvée quelque part.
0: T'avais trouvé que le 12 mars, c'était un lundi, donc.
3: Ouais.
4: Oh la vache.
0: Ouais, une dernière fois, on va faire une dernière fois. Non, bah, une dernière, et puis je sais qu'on est en retard, mais excuse-moi.
1: Le plus récent, voire ça se trouve, il se souvient pas d'hier.
0: Attends, tu sais quoi?
1: Le 3 mai 2026.
0: Attends, regarde.
4: Il est bluffant.
2: On était quel jour hier? Dimanche,
0: regarde. 13 décembre.

0: Meet Me Halfway. Alors ce morceau-là, typiquement, vous le retrouvez à tout moment sur la web radio Europe 2 Classics, les plus grands classiques pop des 20 dernières années. Et bien vous les mettez tous toute la journée, hein, sur Europe 2 Classics. C'est disponible quand vous voulez sur l'application Europe 2. On enchaîne avec Ray, Where Is My Husband sur Europe 2, et le groupe Linkin Park arrive aussi sur le nouvel Europe 2 Pop Radio.
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Mardi matin avec Europe 2, voici l'un de mes morceaux préférés depuis plus de 10 ans. Franchement, alors chaque fois que j'écoute ce titre de The Avenger, franchement, j'ai l'impression que c'est la première fois. Et à chaque fois, je prends une énorme claque. Vraiment, ça fait pas souvent ça avec de la musique. Mais alors ce morceau, oh, il est tellement envoûtant. Des frissons à chaque fois et des souvenirs évidemment. 2015, ouais, 11 ans ce titre. Ça

peu à cette heure-ci, on commence à avoir un petit creux. Alors deux solutions, soit on n'y pense pas, on pense à autre chose, soit on est raisonnable et on se mange une galette de riz. Bah du coup on va penser à autre chose. Est-ce que quelqu'un prend son pied franchement en mangeant une galette de riz là? Qui a inventé ça? On dirait du polystyrène franchement. D'ailleurs, franchement, je pense qu'ils ont

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1: Et 30 minutes pop non-stop qui se poursuivent. Voilà Charlotte Cardin sur le nouvel Europe 2.

0: États-Unis. Malgré de nouveaux tirs de missiles et de drones, l'Iran assure que la riposte contre Washington n'a pas encore commencé. Pas à la fête, le nouveau bilan après une puissante explosion dans une usine de feux d'artifice au centre de la Chine, avec maintenant 26 morts et 61 blessés selon les responsables. Du short et du board short dans l'actu sport, avec les matchs retour des demi-finales allées de la Ligue des Champions. Avant Bayern-PSG demain, l'Atlético Madrid en terre anglaise ce soir, 21h, après un nul contre Arsenal. Le surf qui a du gaz, Quicksilver vient de présenter un nouveau board short. La marque lusienne, déjà habituée des maillots à base de plastique recyclé, capte maintenant les émissions de gaz industriel des usines pour les filtrer, puis les distiller et les transformer à nouveau en textile appelé Bio3 PET Yarn. À vos souhaits. Demi, pas à moitié, invité, l'actrice américaine Demi Moore, également annoncée dans le jury du prochain festival de Cannes. Plein de stars sont attendues dans une semaine sur la croisette. Et puis, trois Grammy en poche. Olivia Rodrigo débarque en France. La star américaine à la Défense Arena le 23 avril 2027 pour sa nouvelle tournée mondiale. La prévente est accessible dès aujourd'hui pour les titulaires de cartes American Express, mais aussi pour les fans qui auraient précommandé le nouvel album ou encore en s'inscrivant tout simplement sur le site internet officiel de la star, oliviarodrigo.com. Tout de suite, un coup d'œil au ciel, pas très net.
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0: À part le sud de la Bretagne jusqu'aux Côtes d'Armor, quasi tout le monde sous la grisaille des nuages et en alerte jaune aux orages. Risque faible aussi pour les inondations, exception pour la Mayenne et la Sarthe en orange, alerte.

fort à cet homme qui s'est fait poignarder par sa femme parce qu'elle avait pété un câble lorsqu'elle a vu des photos d'une fille sur le téléphone de son mari. Sans explication, elle a pris un couteau, elle a commencé à l'insulter et à lui mettre des coups dans les jambes. Voilà, jusqu'à ce qu'elle se rende compte que la fille sur le téléphone, bah, c'était elle en fait, il y a quelques années, un peu plus jeune, elle s'est pas reconnue. Voilà. Bon, le mari va bien. 30 minutes pop non-stop qui se poursuit sur Europe 2. Je vous mets Shakira après Benson Boone. Voici Mystical Magical.

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0: Europe 2 avec 30 minutes pop non-stop en ce moment. Et avant d'écouter Miley Cyrus, on parle de votre loyer.
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0: Europe 2, si jamais vous vous demandez quel sera le tube de l'été 2026, je sais, enfin je pense savoir, ouais. En tout cas, je vois pas comment ça pourrait se passer autrement pour le duo hollandais Another. Oh, c'est tellement cool ce qu'ils font. On aime la house, mais grâce à eux, on aime encore plus la house music, hein, franchement. En plus, je les suis sur leurs réseaux sociaux, mais souvent des vidéos de leur soirée, mais on a trop envie de faire la fête avec eux. Ah, ouais. Another avec Talk to You sur Europe 2, vous allez adorer, on se met ça après Orelsan et Taylor Swift sur le Nouvel Europe de Pop Radio.
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2: Et quand Britney Spears est là, elle arrive, bah, on fait de la place, on laisse faire. C'est une superstar. Attends, quoi qu'il se passe dans sa vie privée, elle nous régale avec sa musique. Franchement, avec ce morceau par exemple, Bonus Pop Europe 2. Oups, I Did It Again sur une nouvelle Europe 2.

Europe 2 à 14h12, une vraie question, pourquoi certains couples se parlent avec une voix de bébé? Moi ça me gêne un peu quand j'entends ça, j'avoue que... Mais bon, il paraît que les gens qui font ça ont une relation plus forte que la moyenne. Ok. Bonne journée mon bébé. J'arrive même pas à le faire. Allez, 30 minutes pop non-stop sur Europe 2, on enchaîne direct avec Ed Sheeran, Nelly Furtado et Imagine Dragons sur le nouvel Europe 2.

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Plusieurs études, vivre en Italie rendrait plus heureux et ferait gagner jusqu'à 10 ans d'espérance de vie. Voilà, le climat, un quotidien plus détendu, le tiramisu. Ah, viva Italia, bah oui, franchement, depuis le début, on le sait ça. Europe 2 avec 30 minutes, pop non-stop qui se poursuit. Voilà, Just Turn the Light Off sur le nouvel Europe de Pop Radio.

Bon, à partir de 15h30, c'est Coé sur Europe 2. On va se marier avec Coé, avec son équipe qui vous aura réveillé ce matin en direct, comme tous les jours, à 7h-11h. Et à remettre ça cet après-midi, comme tous les jours, 15h30-18h. Coé, c'est le seul animateur qui vous réveille le matin et qui vous ramène à la maison en fin de journée. Avant Coé, 30 minutes, Pop Non-Stop qui se poursuit avec Angèle et Justice, What You Want sur le nouvel Europe 2, Pop Radio.

0: Mais quelle bonne idée d'écouter Europe 2. Miley Cyrus arrive, Likili également au programme. Et puis juste derrière, c'est Koé et toute son équipe sur le nouvel Europe 2. Alors Koé avec vous tous les après-midi et bien sûr tous les matins pour vous payer le loyer sur Europe 2.
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3: Oui, bonjour Coralie.
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0: L'enquête continue. L'enquête continue, je vous le dis tout de suite.
1: On
0: nous allons trouver.
1: Les images.
0: Nous avons peut-être les images du caméra de surveillance. Nous saurons avant 18h, mais qui a fait popo chez les filles? Dans ce qui a fait popo chez les filles du jour, nous devrons trouver qui est la personne inhumaine, parce qu'on est plus proche du diable de Tasmanie que de l'homme.
1: Donc ça veut dire que c'est quelqu'un qui est rentré entre 15h et 15h30.
0: C'est quelqu'un qui est allé aux toilettes? Bah non. Ah si,
1: bah si.
0: Ou alors ça veut dire qu'il est allé depuis 11h mais que l'odeur n'est pas partie.
2: Voilà,
0: hein,
2: c'est ça.
0: Et c'est très inquiétant.
2: Qui a mangé mexicain? Allez.
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0: Qui a fait des Farida Sol del Paso, ce midi? Ouais, c'est Taylor Swift. Non, ça peut pas être Taylor Swift déjà, ça peut pas être elle.

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3: C'est Europe 2, merci d'être là. Stouf, si les gens veulent nous laisser des messages et jouer avec nous, ils font comment?
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3: Très bien, merci.
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3: Écoutez-nous jusqu'à 18h puisque nous avons lancé le QQFP. Qui a fait popo? Le QQFP.
5: Ah, c'est horrible.
3: Le café popo. L'enquête sera menée puisque Stouff est revenu tout à l'heure en disant c'est intenable.
4: Ouais.
3: Ça s'est passé chez les filles, donc l'enquête continuera d'ici quelques minutes.
4: Il faut aller au poste de sécu, je pense.
3: Je peux vous dire qu'avant 18h, s'il faut regarder les images de surveillance, on regardera les images de surveillance.
6: Alors, selon les premiers témoins de l'enquête, ils disent que c'est une scène macabre.
5: On a récupéré de l'ADN. Hein.
3: Vous savez que c'est assez rare qu'il y ait des toilettes avec des bandes jaunes marquées crime.
5: Le périmètre est bouclé.
3: Les mecs de New York Police Criminelle, ils sont venus faire le périmètre. Il paraît qu'ils ont mis des petits trucs avec des chiffres en bas, ils font des photos.
5: Je pense à du Mexicain.
3: C'est très très rare. Nous aurons, alors, tiens, en parlant de galères à l'étranger, je ne sais pas s'il y a des gens de l'équipe, vous me raconterez ça. Vous avez déjà des galères à l'étranger. Je vous expliquerai une dame qui a voulu faire un truc, mais qui à la base est très gentille. Et ça lui retombe dessus. Et puis le jeu de la pompe. Quelque part, nous irons dans quel département? Nous le savons ou pas? Pas encore. Tony, non, qui prépare cette émission.
5: Et c'est un département super.
3: Merci. Dans un instant, dans un département.

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0: magnifique département, comme tu disais, de Moselle, voilà, en
1: Lorraine. Eh bien, grâce à ton toit vitré, je vois que dans le département de la Moselle, le temps est dégueulasse. On joue dans un instant au jeu de la pompe. T'as le temps d'emmerder les 12 voitures qui sont derrière, d'accord ?
0: Vas-y, c'est parti.
1: J'ai vu que t'étais dans une station Esso, tu vas prendre du sans-plomb, tu vas prendre du supé, tu vas prendre quoi ?
0: Diesel, on est sur du diesel.
1: Et on est à combien sur du diesel ?
0: Et à 208.
1: Ah oui, 2,28
2: wow.
1: Non, 2,20
0: 2,28, ouais.
1: D'accord, ah oui, les mecs, ils sont tellement gênés que maintenant ils vont te mettre 6 chiffres après la virgule. Bientôt, ça va devenir très compliqué. Ne bouge pas, mon Fabien. On s'occupe de toi dans un instant. Dans l'actu, il y avait 2-3 trucs très très rapides à retenir aujourd'hui. Il y avait un temple hindou, je ne sais pas si vous avez vu, pour éviter qu'il y ait trop de touristes. Maintenant, tu devras boire du pancha gavia. Ça, on en avait parlé un matin. Le pancha gavia, c'est très bon. C'est pour être sûr que tu sois vraiment un très bon disciple. Et d'accord. Que tu viennes pas. Le pancha gavia, c'est du lait, du miel, du beurre, ça va.
2: C'est bien.
1: Ouais. De l'urine et de la bouse de vache.
3: Oh,
1: et si tu bois le pancha gavia, les mecs te disent c'est bon, toi t'es un vrai, tu peux rentrer.
2: Ouais, c'est vrai que le beurre c'est gras.
3: Mais ça se mâche, ça se boit pas.
1: Le mec fait ah, il y a du lait.
4: Ah, ça fait peut-être un smoothie en fait, tu vois.
3: J'aurais dû en ramener un.
1: Hein. Je suis pas sûr qu'il le mixe, je pense
4: non,
1: pas qu'elle.
4: Il m'a dit ça se mâche, donc mais je pense que c'est plus un smoothie.
1: Et puis dans l'actu, il y a une galère qui est arrivée à une touriste allemande pendant qu'elle était en Turquie. Une dame âgée est mariée à un monsieur de 90 ans. Le monsieur ne pouvait pas partir. Il est resté au pays. Donc cette dame, elle l'a appelé plusieurs fois par jour pour prendre de ses nouvelles. Nous l'appellerons Hans. Okay. Elle a appelé Hans pour savoir s'il allait bien. Sauf que cette dame, personne ne lui a dit qu'il fallait prendre un forfait à l'étranger.
3: Aïe.
1: Elle est revenue. Oh là là. Ça lui a coûté 16 600 euros de forfait téléphonique. Ah, ça a coûté très cher de prendre tes nouvelles des papis. C'est moins cher que la formule Rock Éclair, tout compris. Avec les poignées en laiton, l'intérieur, un petit velours blanc, c'est très joli. 16 600 euros. Scheiße. Hans m'écoute une fortune. Ce serait con quand même de se débarrasser de son mari pour payer la facture avant l'héritage.
3: C'est vrai, déjà eu une grosse... Tout ça en plus que quand tu l'appelles, il n'entend pas. Comment ? J'entends pas.
1: C'est ça qui a pris du temps.
3: C'est horrible.
1: Qui a déjà eu une galère à l'étranger une fois dans sa vie ?
3: Une vraie galère. La classique. La classique de t'as mal au ventre.
4: Ah, la tourista.
3: Tu passes toute ta semaine malade, quoi.
1: Oui. Ça, c'est l'enfer. Moi, j'ai eu une fois, un truc est arrivé. J'étais en vacances dans le bateau. Le mec a mis de l'essence. Le bateau a pris feu.
3: Ah oui.
1: J'ai mis mes
3: oui.
1: enfants sur le quai. Ils se sont brûlés. Et tout le monde est allé à l'hôpital. Et je suis arrivé à l'hôpital en slip. Parce que ça ne s'invente pas. Mon t-shirt avait brûlé. Donc, j'étais en maillot de bain. Je rentrais le ventre. Mais bon, ça avait des limites. Et là, je vous jure que c'est vrai. Ah oui, on a vos enfants. Vous avez votre carte bleue ? Je donne une carte bleue. Madame, elle se barre. Pour votre nounou, elle s'est brûlée. C'est vous qui en occupez ? Oui. Vous avez une carte bleue ? J'ai une carte bleue. Oh. Ah, bah, il y a votre beau-frère qui

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1: Dans un instant, après les infos de 16h, le qui café popo. Le qui café popo. Qui café popo. Qui café popo. Le kick a fait popo, on n'est pas prêt encore, on va le chanter mieux que ça, on va s'entraîner. Le kick a fait popo, puisque je rappelle que Stouff nous a dit à l'étage chez les filles, c'était une catastrophe. Avant de demander les images ou à la police, nous avons décidé de mener l'enquête dans un instant. Fabien est en direct de Moselle, si je ne dis pas de bêtises. La station service à quel endroit exactement?
2: À Creutzwald.
1: Creutzwald, très bien, on les embrasse, Creutzwald. Tu vas donc essayer de nous mettre 50 euros, parce que tu es parti sur une euphorie d'un total de 80 euros. Alors, 50 euros, le principe est simple. Tu dois t'arrêter pile poil à 50 euros. Si tu dépasses, c'est pour toi, tu le sais?
2: C'est parti, bien sûr.
1: Allez, vas-y, bon Fabien. Tu fais quoi dans la vie comme métier?

0: 70.
1: Molo, ouais. Oh.
2: Arrêtez de lui dire Molo, ouais. C'est lui qui gère, lui mettez pas là. 49, 87, 88, 90. Hey. Ah, il va y arriver. Ah, il va y arriver, il y va de 2 en 2. Ah, il va y arriver, mon champion, il va nous prendre 50 euros.
0: Il va compliqué.
2: Attention. Oh là, 49, 99. Ça me paraît difficile.
1: Secoue.
0: Ah, je sais pas comment faire là.
2: Secoue, la pompe. Oh, 50-01.
0: C'est pas vrai.
2: Quel malheur 50-01.
0: La tristesse.
1: Bon, après,
3: la tristesse.
1: L'avantage, c'est que tu peux aller à 80.
2: Fabien, Fabien, je suis désolé, mon Fabien.
0: Le centime qui va trop loin.
2: C'est le centime de trop.
3: Oh là, je suis deg, j'ai tout donné. Je m'étais échauffé un quart d'heure avant et tout.
1: Mec, il est épuisé.
2: Bon, Fabien, je t'embrasse fort, t'embrasseras toute la famille pour nous.
3: Merci, merci beaucoup. Merci bisous, beaucoup. Fab. Continue comme ça, bonne journée.
2: Ah, t'es gentil, Fabien. Mon pote. Merci à toi, à bientôt. Restez avec nous. Oh, j'étais avec lui, je pensais qu'il allait gagner.
0: Mais moi aussi, il y était presque.
2: 16h. C'est Europe 2 que vous écoutez. Un point sur l'actu, un point sur la météo qui est pas dingue et je le sens pas pour notre grand week-end. Et on aura plein de surprises dans un instant.
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2: Avant de reprendre l'émission, Grégory Maki pour les news. Salut Grégory.
5: Salut Coé, bonjour à tous. C'est l'automne sur les trois quarts du pays avec un temps pluvieux et parfois encore orageux pour cette fin de journée. Météo complète en fin de flash. 550 pages et 69 recommandations. Le rapport du député Charles Alloncle sur l'audiovisuel public a été publié ce mardi. Il propose notamment de supprimer France 4, de fusionner France 2 et France 5, de réduire drastiquement les budgets des jeux et divertissements ou encore de soumettre la nomination des dirigeants au vote du Parlement. Selon la présidente de France Télé, Delphine Ernotte, ce rapport propose le plus grand plan social de l'histoire culturelle française. Christophe Glaize, détenu depuis près d'un an en Algérie, renonce à son pourvoi en cassation. Décision qui ouvre la voie à une possible grâce du président Abdelmajid Tebboune. Le journaliste sportif de 37 ans a été arrêté dans le cadre d'un reportage en mai 2024 et condamné à 7 ans de prison pour apologie du terrorisme. Un exercice de l'armée a tourné au drame à Angers. Deux stagiaires militaires de 24 et 30 ans ont perdu la vie la nuit dernière dans un accident de plongée. Selon les premiers éléments, les deux militaires pourraient avoir été coincés dans la cavité d'une pile d'un pont enjambant la rivière. Ils appartenaient pour l'un au 6e régiment du génie d'Angers, pour l'autre au 1er régiment étranger du génie de l'Audin dans le Gard. Cela fait partie du plan d'électrification présenté au début du mois par le gouvernement, le leasing pour les pompes à chaleur. L'État lance justement aujourd'hui son appel d'offres pour sélectionner les professionnels qui souhaitent participer à ce dispositif, avec l'ambition d'installer 1 million d'appareils d'ici 2030. Parmi les objectifs, faire baisser les factures d'énergie et relancer la filière en France avec des emplois à la clé. Une mousse trop amère pour Yoko Ono. Une brasserie bretonne a été mise en demeure par la veuve de John Lennon pour avoir commercialisé une bière au nom de John Lemon. L'entreprise basée dans le Finistère qui s'amuse à nommer ses créations avec des jeux de mots pourra tout de même écouler son stock avant le 1er juillet. Finalement, une bonne opération de com' puisque des milliers de bouteilles se sont écoulées en quelques jours. Du foot ce soir avec la première demi-finale retour de la Ligue des Champions. Arsenal reçoit l'Atlético de Madrid. Les deux équipes s'étaient séparées sur un match nul un but partout à l'aller. Le coup d'envoi à 21h sur Canal Plus Foot. Une sorte d'amuse-bouche avant le plat principal. Demain est l'affiche entre le Bayern et le Paris Saint-Germain. Des pluies abondantes encore pour cette deuxième partie d'après-midi sur le nord du

0: Oui.
1: Hélène,
0: ouais.
1: Visiblement, bon, on l'a déjà.
0: Hélène a déjà témoigné en disant c'est pas moi, c'est l'autre.
2: C'est peut-être le patron François. Hein,
1: il tout le monde s'est barré en fait. Je sens qu'il y a beaucoup de coupables dans ce clip.
0: Très bien, Corentin, je vous laisse. Dès que vous avez quelqu'un, vous demandez à intervenir, d'accord?
2: T'as pas la porte de François?
1: Si.
0: Ouais. Voilà, il y a un petit passage où ça capte plus. C'est marrant, c'est pile le passage devant les toilettes.
3: C'est vrai.
0: Devant les toilettes, tu sens que même le réseau s'est dit je ne reste pas. Merci Corentin, tout à l'heure. Bien sûr, vous êtes envoyé spécial. Hein. Je compte sur vous. Une info est sortie. Mac Lesguy, dans une émission de télé, on lui a demandé ce qu'il devrait faire si un jour il arrêtait sa carrière. Il a dit j'aimerais devenir gérant d'une grotte. Il a visité une grotte avec sa femme, il s'est dit c'est là que je me vois bien gérer l'affaire.
4: C'est très particulier comme.
0: Ouais, comme c'est chiant surtout comme métier, ouais, enfin, ça ne fait pas rêver.
4: Allez-y,
0: il n'est pas jeune, Mac Lesguy. Hein.
3: Je ne sais pas quel âge il a.
0: Il a plus de 60 ans.
2: Ah, facile.
4: Pas plus que ça, oui.
0: Il a, pour moi, il a 65 balais, Mac Lesguy.
4: Ah, pas plus.
2: Pas en soi. Que...
0: Pas plus.
4: Il y a pas mal.
0: Tu peux m'enlever, Corentin, qui marche, s'il te plaît, parce que ça me donne mal au cœur.
4: 63 ans.
0: 63 ans, voilà. Bah, il fait plus.
2: Il a trouvé des techniques, lui. Un scientifique pour rester jeune.
0: Moi, je pense qu'à chaque fois qu'il a visité un laboratoire, là, il s'est injecté un truc.
2: Ouais.
0: Il a tout essayé. Si par exemple, un jour, la radio s'arrête, qu'est-ce que vous feriez? Moi, j'ai par exemple, je rêverais, je le dis, d'ouvrir un truc de bagnole.
4: C'est-à-dire,
2: c'est ta passion, toi.
0: En fait, avant, t'avais des grands garages. T'avais des garages. Maintenant, aujourd'hui, tu peux, avec Instagram, pas obligé d'avoir des tonnes de bagnoles, tu peux avoir un truc plus ciblé. Tu vois, par exemple, j'aime bien les Allemandes, tu vois, bam, un truc de Porsche.
2: Ok.
0: Ça me ferait kiffer. De vieilles Porsche.
4: Mais quoi, un musée?
0: Non, tu as quelques bagnoles, tu les vends, tu trouves pour tes clients. Voilà, si demain ça devait s'arrêter, ma passion, ce serait ça.
4: Oui, ouais.
3: Vito. Ah, ouais.
4: Moi, ce serait, j'aimerais bien ouvrir genre une paillote, tu vois, sur une île paradisiaque, ou, tu vois, juste un petit bar, un cocktail. Sur du sable.
0: C'est faisable. Je peux faire ça à la mer de sable. À Hermenonville, tu seras sur du sable, tu fais des cocktails. Genre, c'est
4: sur les dunes du Pilat.
0: Corentin, qu'est-ce qu'il ferait si ça s'arrêtait là, quoi, ce métier?
1: Prof de sport. Mais ça irait vite. Hein.
0: Ouais.
1: Je dirais tout ce qu'il ne faut pas faire. Il faut faire l'inverse.
0: C'est ouf.
3: Ah, moi, je ferais bien cliente mystère professionnelle.
0: Ça, c'est bien.
1: Ah, putain, c'est chômé, ça.
0: Ça, c'est bien.
1: Mais dans les restos.
3: Ouais, dans les restos, dans les hôtels aussi. Les hôtels, tu vas tout tester. Puis,
0: Déjà, t'es cliente mystère dans les toilettes du 5e. J'avais une note.
2: Non, monsieur testeuse de toilettes. Moi, je veux un camion à pizza à côté de sa paillote.
4: Ah,
2: à lui,
4: voilà,
2: là.
4: Parfait.
0: C'est vrai.
2: Ah, j'adore faire des pizzas.
0: Ça verrait. La fois que tu en viens, chez moi, tiens.
2: Ouais.

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4: On est sur Europe 2. Qu'est-ce qu'on écoutera dans un instant, Monsieur Vito?
5: Katy Perry.
4: Ah, c'est bon ça, Katy Perry. C'est avec Last Friday Night. Everything good is a try. And where is Brian? And Brad Ryan. C'est ça, Katy Perry, c'est ça. Exactement ce que je viens de faire.
6: C'est tout simple, t'as pas les bonnes paroles.
4: Where is Brian? C'est exactement ça. Johanna habite Clermont-Ferrand. Bonjour, Johanna.
7: Bonjour Chloé, bonjour.
4: Bonjour ma petite. Salut. Johanna, bienvenue. Salut. Bienvenue dans l'émission. Merci. Qui déchire l'après-midi. Johanna, qu'est-ce que tu fais comme petit métier, ma petite Johanna?
7: Pour l'instant, je suis au chômage.
4: Eh oui, puisqu'elle est dans la catégorie de la France qui, pour l'instant, ne bosse pas. Alors, ça s'est passé comment? Tu voulais faire ta rupture conventionnelle
7: Alors, on a essayé, mais on ne l'a pas eu, donc on est parti gentiment par la porte.
4: Qu'est-ce qui s'est passé? Ça n'allait pas?
7: Ah, j'étais secrétaire dans le bâtiment, donc c'est un peu compliqué. Le bâtiment, c'est difficile de s'en remettre depuis le Covid.
4: Mais

0: Bonne chance, tu voudras continuer dans quoi quand tu auras envie de retravailler un jour?
1: Pas le bâtiment.
0: Ah. Mais quoi?
1: Oh, peut-être, je sais pas, l'aéronautique. Alors après, mon boulot rêvé, ça serait dans le mariage, mais c'est trop compliqué avec
2: les. Et pourquoi? Pourquoi tu te lances pas?
1: Ah, c'est beaucoup le samedi, le dimanche.
2: Bah oui,
0: bah ouais, si t'es spécialisé dans les mariages du lundi, mardi, t'auras moins de boulot.
2: Mais si c'est ce que tu veux faire, il faut pas que tu t'aies de regrets, en fait.
0: Mais c'est pareil, je voudrais être DJ, mais vers 14h30. Ouais. Parce que j'aime bien me coucher à 20h, moi, vous savez.
1: On peut faire des événements ensemble, Koé.
0: Bisous, ma belle.
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0: Bonjour, je fais anniversaire. Anniversaire de mariage.
4: T'as quelqu'un pour ton mariage?
0: Non, pas encore, mais je cherche.

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0: C'est exactement ça. Quelle est la chanson que vous maîtrisez en karaoké? Celle que de temps en temps vous aimez bien faire. Toi, tu m'avais bluffé, toi, une fois.
1: Ah, t'avais, Fouta Cagoule.
0: T'avais fait Fouta Cagoule.
2: Oh. Ah oui,
0: mais en entier.
2: Oui, exactement.
1: En entier, non censuré.
2: Sans les bips. Et il y avait un public que de personnes âgées.
0: Ouais. Et alors, on avait fait une vidéo, c'était dans un camping. Et il y avait Corentin. Et il se retourne et il les regardait avec les insultes qu'il y a dans le truc. Et au premier rang, tu dézoomes, t'avais 10 personnes âgées.
2: Qui me regardaient en mode, qu'est-ce qu'il dit?
0: C'est comme ça. C'est bien ce qu'il fait le petit. Donc, j'ai un peu vu.

0: Bye.
1: Marie-Lou.
2: Hey, si, juste.
3: Ah, tu vas vachement bon, hein.
0: Il suffit de serrer très fort.
1: Ouais, c'est ça. Si, c'est bien, tu vois, t'en sors bien.
0: Testicule plus rappel d'impôt.
1: Marie-Lou. Ça marche
4: très fort. 18h, Coé sur Europe 2.
0: Le droit.
3: Parce qu'il y a des micas.
0: T'as regardé. Ah, c'est nous. Bonjour, c'est Europe 2, c'est mercredi.

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2: Salut tout le monde, c'est Europe 2. Il y aura un concours dans un instant, je vous parlerai.

0: D'accord, ça tombe bien parce que on est au cœur d'une enquête.
1: François,
0: tu peux venir s'il te plaît, on est au cœur d'une enquête.
1: Non, Sébastien.
2: L'enquête démarre au cinquième étage d'Europe 2. T'étais en réunion. Notre envoyé spécial ne t'a pas trouvé tout à l'heure. Stouff, à 5 minutes de l'émission, a décidé tout à l'heure d'aller aux toilettes. Aux toilettes des femmes. Et elle m'a dit, waouh, c'était très difficile à tenir. Et pour cela, nous avons lancé le QQFP, nous avons lancé le Kick à fait popo. Alors, il y a deux solutions. Ou c'est une fille qui était à la toilette des filles, ou c'est un garçon qui s'est encore évidemment trompé de porte. Moi, je misais sur Hélène.
3: C'est possible.
0: Parce qu'Hélène, elle est en pleine phase protéine, elle fait le marathon.
3: C'est vrai.
0: Et tous les gens qui ont pris de la protéine en shaker le savent dans leur vie. Pas très bon à la sortie. Ni à l'entrée.
3: Donc suspect numéro 1, Hélène.
1: Mais elle nous a dit que c'était pas elle, on l'a déjà interrogée.
0: Est-ce que dans cette enquête, vous en savez un petit peu plus, François? Est-ce que vous avez...
3: Moi, j'ai repéré un truc hier, et là vous me parlez d'Hélène, et ça correspond assez bien. Elle y est restée quand même quelques minutes.
0: Merci.
1: Comment tu sais ça? D'où tu chronomètres combien de temps elle reste aux toilettes?
3: Dans le couloir. Je chronomètre en nombre de morceaux à la radio.
0: Hélène,
3: deux titres.
1: Deux titres?
3: 6 minutes.
0: 6 minutes. 6 minutes, c'est beaucoup.
4: Ça veut dire qu'elle nous a menti.
5: T'as le temps de faire un meurtre en 6 minutes.
0: Merci François.
3: Avec plaisir.
0: Merci François. Pour la peine, tu vas rester, tu vas jouer avec nous. Le concours du jour, on est tombé sur le concours de sieste qui a eu lieu à Séoul.
4: Trop bien.
0: Parce qu'ils ont voulu sensibiliser au manque de sommeil. Il paraît que les gens travaillent beaucoup en Corée du Sud. Et le manque de sommeil, c'est comme dans beaucoup de pays asiatiques, travail, travail, travail. Et ça manque de sommeil. Le gagnant cette année est un monsieur de 80 ans qui, visiblement, tu le posais.

0: Elle t'a qu'à être fort aussi.
1: C'est vrai. Non, mais t'as raison. Mais t'as parfaitement raison.
2: Ben sinon, elle te
1: moi, je dis que c'est vrai.
3: Pour moi, la finlandaise, elle est costaud. Hein. Pour moi, la
1: elle est musclée.
3: Si,
1: elle est musclée.
3: Elle est charpentée, la finlandaise.
1: Alors, vrai, non, moi, je pense que c'est vrai.
3: C'est vrai. C'est un concours qui existe en Finlande. On porte sa femme sur 250 mètres. Corentin, en Inde, il existe le concours de lancer d'excréments où il faut balancer des boules contre des cibles, vrai ou faux.
4: Ça, c'est bien. Ouais.
3: Eh ben non.
4: Mince.
0: C'est bien.
3: Tony, notre producteur d'émission, au Canada, il existe une course où les gens retapent leur baignoire, les transforment en bateau et en font une course sur un lac, vrai ou faux.
2: Ah, ça me fait rêver. Moi, j'habite au ski, je veux faire ça.
3: Et oui, ça existe.
2: Ah oui, ouais.
3: François, en Australie, il existe un concours de rodéo kangourou où des personnes doivent monter sur le dos d'un kangourou et tenir le plus longtemps possible.
1: Non, c'est pas possible. Moi, je dis que c'est faux. Ça va faire du mal aux animaux.
3: Et d'abord, c'est très vénère, un kangourou.
0: Ah,
3: moi,
0: ouais. Oui, en plus.
3: J'ai déjà vu.
1: Ça met des coups de poing, je crois.
3: Ouais, des coups de patte. C'est très, très faux.
1: Ouais, deux pattes, c'est mieux.
3: Prenons quelqu'un de la régie au hasard. Prenons cette dame derrière. Approchez-vous à côté du micro de ce monsieur habillé en Pascal Obispo avec sa chaîne. Quel est votre prénom?
5: Swad.
3: Swad, vous bossez où?
5: Je bosse à Toulon.
3: Toulon?
5: Oui.
3: À la régie de Toulon?
5: Oui.
3: Très bien, question. Okay. En Angleterre, il existe un concours de... T'as fait un bon mois?
5: Ouais, pour l'instant, okay, je vois.
3: T'as fait des objectifs?
5: Oui, c'est
3: okay,
5: bon.
3: Ok, super. Je peux te dire qu'avec la PDA qu'on vous commerciale, qu'on est en train de vous torcher, là. J'ai regardé ces derniers mois. Avec ça, ça vend pas. En Angleterre, il existe un concours de courbat de chaussettes où deux personnes se battent pour enlever les chaussettes de l'autre. Vrai ou faux?
5: Je pense que c'est vrai.
3: Pensez sur quel fait, sur quel...
5: Je sais pas, ils sont un peu bizarres, les Anglais.
4: Ouais. Non. Bah déjà, ils ont le volant à droite, donc à partir du moment-là...
3: Alors
1: toi, moi je dis que c'est faux.
2: Toi d'abord.
4: Si c'est faux, vrai. On annule tout ton choix.
3: Ça existe vraiment. Au Japon, il existe Stouf, le concours de mauvaise haleine, où les mecs qui puent des dents doivent parler dans le nez des gens et doivent le faire craquer le plus rapidement possible, vrai ou faux?
0: Non, je pense qu'ils sont très respectueux là-bas. Donc
3: c'est vrai, tu as raison.
2: C'est faux. Dommage.
3: Revenons sur Swad, la dernière. Dans l'Oise, il existe un concours de résistance à la femme de piètre qui n'est pas là aujourd'hui et qui est un festival où il faut passer une journée avec elle sans péter un câble et il faut tenir jusqu'à 18h.
2: Sans devenir sourd aussi.
3: Oui. Ouais.
5: Ah, donc c'est que ça existe alors.
0: Moi j'aurais dit oui. Moi j'aurais dit oui.
3: Ça n'existe pas.
2: Mais
3: ça aurait pu.
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3: Bienvenue, merci d'être avec nous tout le monde. Dans un instant, je vous parlerai d'un record de barbecue, ce qui permettra peut-être de gagner le kit de l'été avec un mug, une enceinte qui se met dehors, qui va sous l'eau et la lampe extérieure. Tout ça pour jouer avec nous. Vous envoyez Coé au 7 12 13. Qu'est-ce qu'on écoute, Stouf?
0: Marie G. Blige.
3: La reine du karaoké, elle n'avait pas trouvé.
0: Marie G.

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2: Vous nous écoutez dans la voiture, vous êtes peut-être en retour du boulot. Bisous à vous tous, vous qui êtes passés des professionnels de la route, qui êtes la journée dans votre voiture. Je vous embrasse fort, j'espère qu'on vous change un peu les idées. Depuis ce matin, ouais, j'ai un délire. Je n'ai jamais autant dit de ma vie, autant de fois le mot plateau repas.
3: Ah, oh là là, j'ai eu un fou rire moi ce matin avec ça.
4: Plateau repas. Il est fier, il est content.
3: Mais non, mais c'était il se la pète en disant plateau repas.
4: Il y en a qui vont manger dans les restaurants 5 étoiles, ouais. Machin et tout. Ah,

0: Eh ben, écoute, j'en ai fait un vendredi midi qui a duré un peu sur la journée. Quoi.
1: Qu'est-ce que tu as mangé? Il y avait quoi?
0: Dessus, on avait de. Alors nous, on aime bien la viande, hein, donc j'avais de l'onglet, on avait du poulet et quelques merguez.
1: Eh bien voilà, on y est.
2: La merguez.
1: Voici le jeu du menteur menteur. Nous avons distribué devant nous des merguez. Pas cuite.
3: Mais c'est déjà piquant en plus les merguez. Alors,
1: écoutez-moi bien.
4: Mais oui, mais pourquoi vous avez mis du ketchup?
1: J'aime sur les merguez, nous avons une sauce rouge. Pour certaines sauces rouges, c'est du ketchup. Un seul à une sauce très piquante.
2: Oui.
1: Le principe est simple. On mange son bout de merguez et on devra dire je n'ai pas de sauce piquante sur ma merguez.
2: De tout lolo.
1: Elle devra savoir qui ment le plus, Julia. Okay. Celui qui ment le plus, si elle le devine, elle gagne le kit d'été. C'est le mug de l'émission. C'est
4: la lampe extérieure.
1: Ouais. C'est tout.
4: L'enceinte totale. Bluetooth Mino.
2: Oui, qui va sous l'eau.
1: Tu es prête,
2: ouais.
1: Ma petite Julia?
0: Ouais, je suis prête, je vous écoute.
1: T'es prête? Nous allons commencer par. Il y en a une, c'est que du ketchup. Il y en a une, c'est tout le rouge que vous voyez, c'est de l'ultra piquant.
5: Est-ce que ce sont les restes du plateau repas?
1: Oui. Le bon plateau repas?
4: Il n'y avait pas de merguez dedans.
1: Est-ce que vous voulez savoir qui va se faire arracher la gueule? Qui peut repartir avec des hémorroïdes? Qui peut rebloquer à nouveau les toilettes du 5e?
3: J'ai la bouche qui salive déjà.
1: Réponse dans 2 minutes.
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1: Enlevons le minéral, enlevons tout ce qui est les extincteurs.
4: Non,
1: on joue dans un instant.
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1: Il y avait à la télévision les Molières. Nous avons cette machine que nous allons donc créer pour les Molières. D'un côté, le chiantomètre. Et ensuite, j'aurai le connais pas. Molière de la création visuelle et sonore. Ah, voilà.

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1: C'est Europe 2, nous sommes là tous les jours, tous les matins, entre 7h et 11h et entre 15h30 et 18h. Ça va être le moment de jouer au menteur-menteur. Nous avons Julia qui fait quoi comme métier dans quelle ville ?
2: Alors, je suis assistante commerciale sur Strasbourg, je travaille.
1: D'accord, très bien. Je te fais un gros bisou à toi et tous les Strasbourgeois, tous les gens de l'Alsace.
2: Merci, c'est gentil. Gros bisou à vous aussi.
1: Vous avez le doux et joli. C'est beau comme tout. Tu vas jouer avec nous ? Qu'est-ce qu'il y a ?
3: Merci, j'avais l'impression qu'on lui disait au revoir. Bisous, bisous à tout le monde.
1: Mais non, je fais un bisou aux gens de la ville. Elle n'a pas encore joué, elle ne va pas partir.
3: Je sais, c'est pour ça.
4: Allez, bisous, salut.
1: Qui va mentir dans ce menteur-menteur musique suspense ? Des merguez ont été distribuées. Il faut, j'explique la règle du jeu, nous avons une petite assiette blanche, petite merguez rouge.
5: Un plateau repas finalement.
1: On la prend, on la gobe.
4: Un mini plateau repas.
1: Non, arrêtez de dire plateau repas.
3: Un plateau
1: repas.
3: Plateau.
1: Plateau repas. On la gobe. Et après on devrait dire cette phrase, non, je n'ai pas de sauce piquante dans ma merguez. Honneur aux femmes. Madame Olson, de la petite maison dans la prairie. Il y a Charles qui est venu te racheter une hache. Non. Eh, hey, oh non. Tu trempes, non. Tu sais que le ketchup, c'est très peu calorique. Et si c'est de la sauce piquante, c'est encore moins calorique.
3: Encore moins. Le ketchup, c'est pas calorique ?
1: Non. Beaucoup moins que la moutarde. J'ai appris ça il y a pas longtemps.
3: Oh putain, la mayo encore.
4: Ok, j'y vais.
1: Parce qu'en fait, le ketchup, t'en mets pas tant que ça. Mais vas-y.
5: Vas-y.
1: En fait, j'ai appris ça il y a pas longtemps.
3: Ah, je savais pas ça.
6: Elles sont crues, les merguez, là.
1: Mais non, elles sont cuites, mais il y a 8 jours. Je sais pas ce qui est mieux d'ailleurs. Est-ce qu'il vaut mieux manger une crue ? Une crue, s'il y a des gens qui peuvent nous dire, vaut mieux manger une crue fraîche ou une cuite d'il y a 8 jours ?
4: Je n'ai pas de sauce piquante sur ma merguez.
1: Très bien. Tony.
7: Allez, on y va. Je prends bien la sauce, hein. Je suis pas un tricheur.
1: Voilà, toi tu triches pas, toi tu représentes le sud, toi, voilà.
7: Mam.
4: Ah, tu vois ? On est d'accord.
1: Alors ?
7: J'avais pas de sauce piquante dans ma merguez.
1: Très bien. Vito. Ah, c'est peut-être lui quand même. Vito. Écoute bien, Julien. Vito.
8: Ouais.
1: Mais qu'est-ce que vous avez à faire une tête bizarre ?
5: J'ai un bout de dent.
1: Mais non,
5: c'est
1: un bout de la cloche de l'agneau. Je cherche pas.
5: Je n'ai pas de sauce piquante dans ma merguez.
1: Voilà. Quoi, mais il a une dent.
5: Mais il a une dent.
1: À moi. Allez.
5: Je la fève.
6: Trop pas bonne.
1: Moi, je bouffe tout, moi.
3: Elles sont pas mauvaises. Pas assez cuites, mais pas mauvaises.
1: Ils n'ont pas été cuits ce matin. Hein.
6: Bon, allez, de toute façon, ça fait pas chier, j'y vais.
1: Attends. Je n'ai pas, moi, de sauce piquante dans ma merguez. Corentin.
5: Je me demande bien.
1: Je me demande bien qui va l'avoir.
6: Pas envie.
3: Il est bien enrobé, en fait.

française, avec l'ambition de doubler le nombre de pompes à chaleur de 4 à 8 millions d'ici à 2030. La suppression de France 4, la fusion de France 2 et France 5, c'est ce que préconise le député Charles Alloncle dans son rapport sur l'audiovisuel public publié ce matin. Il propose également une réduction de 3/4 du budget des jeux et divertissements. La présidente de France Télé dénonce un rapport à charge visant un affaiblissement historique des médias publics. Les fouilles vont reprendre le 18 mai dans Lyon pour tenter de retrouver des victimes d'Émile Louis. Ces nouvelles recherches répondent à une demande très forte des familles, selon le parquet d'Auxerre cet après-midi. Le tueur en série avait affirmé avoir enterré ses victimes dans le bois de Rouvray. À ce jour, 2 des 7 victimes identifiées ont été retrouvées. Émile Louis est décédé en 2013 à 79 ans. 2 salariés gravement blessés ce matin après une explosion sur un site industriel aéronautique du groupe Safran à Blagnac, près de Toulouse. Les 2 victimes ont été hospitalisées en urgence absolue. C'est une machine-outil qui aurait explosé dans le bâtiment. L'usine a été évacuée. Une cellule de soutien psychologique a été mise en place. J-1 avant le choc entre le Bayern et le Paris Saint-Germain en demi-finale, retour de la Ligue des Champions. Allez, un petit amuse-gueule ce soir pour se mettre en appétit. Arsenal reçoit l'Atlético de Madrid pour cette première demi-finale retour. Début du match, 21h. De fortes pluies vont encore arroser le nord du pays ce soir, principalement la Bretagne, le centre Val-de-Loire, l'Île-de-France, la Champagne-Ardenne, la Sarthe et la Mayenne, toujours en vigilance orange, pluie, inondation. Toujours quelques foyers orageux également dans la vallée du Rhône et au nord-est. Le ciel est bien plus lumineux sur la Côte d'Azur, mais aussi en Vendée, dans les Landes. Demain, un temps encore majoritairement perturbé, mais en plus frais, pas plus de 11-12 degrés au nord au lever du jour. Le retour du beau temps presque pour tout le monde annoncé pour jeudi. 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

0: je performe là.
1: C'est vrai?
0: Non, pardon. Moi,
2: je... Non, mais tu fais comme je faisais pas à l'époque.
1: Non, mais vraiment, tu penses qu'aujourd'hui.
0: Non, mais parce que je sais ce que je veux, je sais ce que mon compagnon.
3: Tu sais ce que tu vaux également.
0: Je sais ce que je vaux, et puis non, voilà, et je sais jusqu'où je peux aller, pas aller, enfin voilà. Donc, quand les. Bon, allez, on va pas parler de ça.
2: Non, vas-y.
1: Mais, moi, je la vois tellement stouffe, en cavalière, sur son chéri, en jetant un chapeau de cow-boy.
0: Mais non.
1: En faisant. Truc à la racheter avec les signes de shérif, là, à Ermenonville.
0: Non, mais t'es pas d'accord quand tu connais. Avec l'âge, quand tu connais ton partenaire, est-ce que tu. Ce que tu veux, et où tu. Voilà, quoi.
3: C'est qui, Billy the King? C'est qui, Billy the King?
0: Non, mais voilà, t'as moins d'a priori, chacun sait ce qu'il veut, et puis vous savez jusqu'où vous
1: Alors,
0: pouvez aller aussi.
1: Les causes principales seraient le manque de communication avec leur partenaire.
2: Ah. Quoi, parler pendant que tu le fais?
1: Oui, ou même avant ou après.
3: J'ai l'air d'oublier de faire les impôts.
1: Le manque de prise d'initiative pendant les rapports.
0: Ah oui,
1: c'est-à-dire que les filles trouvent que les hommes n'osent pas assez.
2: C'est important. Ça.
1: Et le fait que les relations d'aujourd'hui sont codifiées et routinières à cause des applis de rencontre et que les mecs. Bon. Ah, ça, il y a des raisons aussi.
2: C'est la facilité,
1: hein.
2: Les apps.
1: Non, c'est pas la facilité.
2: Ah, si.
1: C'est-à-dire qu'en fait, les mecs n'osent plus parce qu'ils se disent, attends, qu'est-ce qui se passe si c'est mal interprété, si je fais ceci. Donc, les applis de rencontre, c'est devenu très compliqué parce que les mecs n'osent plus et ils aiment bien vérifier. En gros,
2: mais comment
1: la rencontre surprise d'un soir de 1100 balles devant la porte cochère, ça n'existe plus parce que les mecs n'osent plus. Ils veulent être sûrs de savoir. Ça va au-delà de ce que j'ai le droit de. Ils veulent être sûrs de savoir si éventuellement il n'y a pas de soucis. Ils ont fait signer un papier, ils ont envoyé un DocuSign qu'elle doit remplir avec sa carte d'identité, l'heure, une vidéo qui est prise. Non mais j'exagère un peu, mais c'est pas si loin que ça.
2: Après il y a des sites qui sont pour ceux qui sont un peu olé olé, tu vois ce que
0: les
2: je veux te dire.
0: Les Guidon et compagnie là.
2: Ouais, tu vois, c'est détendu. Ah,
1: bah, olé olé olé olé. Je sais pas si vous avez vu les infos la dernière fois, ça n'a pas empêché une dame d'un club libertin pendant un truc où ils étaient à 8. D'aller déposer plainte une heure après.
3: Ah oui.

0: Séverine?
1: Salut Koé, ça va?
0: C'est pas ton métier, tu fais pas que ça, t'es pas végane.
1: Non, je suis infirmière aussi.
0: D'accord. T'as dit, pourquoi tu manges pas du tout de viande, Séverine? Tiens, ça me fait toujours plaisir de savoir.
1: Mais parce que, en fait, j'aime pas ça.
0: Ah, c'est le goût, toi, c'est pas le principe.
1: Voilà. Et puis, alors, si je peux me permettre, en fait, j'ai travaillé au bloc un long moment, et en fait, dans les gens, je voyais ce que je voyais à la boucherie.
0: Ah! Alors oui, si, elle a raison. Elle a raison. Entre un jarret de porc qui est posé comme ça sur la table et quelqu'un qui est ouvert en deux, on est si, bah si. Ouais. Si, il y a quelque chose. Si, il y a quelque chose. Voilà. Lucie, la ex, toi, évidemment, tu es bouchère. On imagine bien que la viande, c'est ton kiff.
2: J'aime beaucoup ça.
0: Qu'est-ce que tu dis aux gens des fois qui disent « Ah non, je suis vegan parce que je supporte plus la viande, je supporte plus que les gens. »
2: On en a quelques-uns, mais même qui viennent à la boucherie. Vous
0: avez des vegans qui viennent à la boucherie, c'est très étrange ça.
2: Alors, végétarien, pas vegan. Vegan, c'est plus particulier, mais des végétariens qui de temps en temps font un petit écart, on en a. On arrive à...
0: Ah non, c'est des flexitariens alors.
3: Oh là là,
2: il s'annonce en végétarien en tout cas.
0: Bah enfin, un végétarien qui arrive qui dit vous allez mettre une bavette, là, celle-là me plaît bien. C'est rare quand même.
2: Les mecs, quand on a de la belle viande devant, des fois on change d'avis.
0: Ah oui?
2: Bon. Ah ouais, on en a.
0: Vous allez, écoutez-moi bien. Voici la phrase que ma petite Lucille, je vais te demander de dire. La phrase est je suis bouchère, mais il faut arrêter la viande. Attends, bouge pas. Je suis bouchère, mais il faut arrêter la viande et manger des steaks de boulgour, c'est meilleur pour la santé. C'est la phrase qu'on t'a donnée. En donnant ton prénom devant. Bonjour, je suis Lucie, bouchère, mais il faut arrêter la viande et manger des steaks de boulgour, c'est meilleur pour la santé. La phrase de Séverine, notre végane, sera bonjour, je suis Séverine, végane, mais je dois avouer qu'il n'y a rien de meilleur qu'une bonne côte de bœuf bien saignante. Évidemment, cette phrase, vous n'avez pas envie de la dire.
2: Elle est meilleure la sienne.
0: Évidemment, cette phrase, vous n'avez pas envie de la dire, sauf si je mets de l'argent sur la table.

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0: Madame.
1: Écoutez, je suis italien, je comprends.
0: Madame, je disais, Monsieur Foucault veut vous donner les numéros gagnants de ce soir.
1: Mais qui est Monsieur
0: Jean-Pierre Foucault, Madame, Jean-Pierre Foucault, vous connaissez Jean-Pierre Foucault?
1: Non, je ne connais pas.
0: Vous connaissez pas Jean-Pierre Foucault? Le tirage du loto, l'euro-million, il veut vous donner les numéros gagnants, Madame.
1: Mais c'est moi, je ne joue pas le loto.
0: Mais Madame, mais vous ne jouez pas parce que vous n'avez pas les bons numéros, il suffit de les jouer, Madame. Il va vous les donner, il suffit de les noter.
1: Non,
0: laissez-moi
1: tranquille.
0: Madame, mais c'est énorme. Même on me les donnerait, je les prendrais. Ah non.
2: Fallait parler en italien peut-être, Sara Perchettiamo.
0: Ah oui, Sara Perchettiamo, Espericoloso Sport Jersey, et que tu veux que je donne le numéro?
3: Voilà. Eh bien, mon.
0: Qu'est-ce que je fasse, moi?
4: Appelle-la en Foucault, peut-être qu'elle va reconnaître la voix.
0: C'est une dernière fois, je suis désolé. Mais... Dernière fois, j'aurais tout donné pour donner le numéro.
5: Bonjour, vous êtes sur la messagerie.
6: J'appelle le fixe.
0: On a un fixe.
4: On a un fixe.

0: Non, ça a raccroché.
1: Mais bon, restez là, trouvez-moi des gens. Dans un instant, je vais vous trouver le truc. Moi, dans un instant, je vais donner mon numéro du loto.
2: Quand ça veut dire à sa famille, ils vont dire, mais pourquoi t'as pas accroché?
1: Ouais, je suis d'accord, mais pas là tout de suite, bougez pas.
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0: D'accord.
1: D'accord, vous êtes...
0: Bon, je vous fais confiance, mais... un peu peur, mais d'accord.
2: Bon, allez, madame. Tirage de ce soir. Hein.
1: Tirage de ce soir. Fais écouter à la dame.
2: Ouais, tiens.
3: Bonsoir à tous et bienvenue pour le tirage de l'Euro Million. Ce soir, vous allez peut-être réaliser toutes vos envies. Accueillons tout de suite le premier numéro de ce soir. Le 41, le 17, le 27, le 9, le 30 et les deux étoiles, le 5 et la dent.

0: 9, le 30 et les 2 étoiles. Le 6 et la dernière, le 7. 49 millions d'euros, c'est l'enjeu de ce tirage de ce soir. C'est bon, c'est fini. Oui, vous, c'est bon, vous avez madame
1: Oui, mais je ne comprends pas. Je crois qu'il y a un numéro qui a changé.
0: Il y a un numéro qui a changé, c'est-à-dire c'est pas possible, madame. Vous aviez quoi?
1: Mais si, entre le premier 41-17 et ensuite c'est 41-18.
0: Ah bah je sais pas madame, j'ai pas accès à ça. Je...
2: Tirage de ce soir 5 mai.
0: Ce soir. Bah, c'est... Vous voulez réécouter peut-être?
1: Bah oui, je veux bien, parce que j'ai eu deux chiffres différents.
0: Non, mais c'est vous qui avez mal noté, madame. C'est vous qui avez mal noté. Vous avez quoi comme numéro? Vous avez quoi comme numéro? Coupe la bande.

0: centimes plus coût du SMS.
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9: Salut, c'est Europe 2. Nous avons d'un côté, c'est Jérémy. Qu'est-ce qu'il fait dans la vie, Jérémy? Il habite où?
10: Il habite Dijon et il est commercial.
9: Dijon, commercial en quoi?
10: Dans l'orthopédie.
9: Très bien, très bien. Dans de la semelle, il nous fait de la semelle?
10: Ah non, les prothèses de hanches et de genoux.
9: Ah ouais, ah ouais. Chez moi, ouais, quand on en est. Ouais, quand, c'est l'étape après la semelle. Quand t'arrives avec une prothèse de hanches, oui, c'est que la semelle, elle peut plus rien faire. Voilà. Tu vois, nous avons d'un autre côté Pauline. Qu'est-ce qu'elle fait, ma petite Paulinette?
11: Pauline, elle travaille dans un commerce. En
9: par contre, elle va parler près du téléphone parce que.
12: Oui. C'est aux toilettes dans un couloir.
9: Hein, parce qu'il y a un moment donné, on va parler.
11: Vous n'entendez pas là?
9: Là, mieux. Bah mieux. Oui, bah si, quand vous parlez dedans, d'un coup, bien sûr, évidemment. Les gens, des fois, ils se mettent à 8 mètres. Tu m'entends pas là? Bizarre quand même. Tu commerces de quoi?
11: En grande surface alimentaire.
9: D'accord, très bien. Ça se passe bien?
11: Oui, ça va. Ça va. Je suis en repos aujourd'hui, ça tombe bien.
9: Il y a des promotions aujourd'hui, il y a des trucs à choisir, il y a des trucs à.
11: Il y en a toujours à partir du mardi, ça commence. Donc après, fruits et légumes.
9: Ah voilà. À prendre de la courgette dedans. Nous avons Camille qui est en ligne avec nous. Camille, elle habite où, Camille?
13: J'habite à Valence, je suis secrétaire médicale.
9: Bon, d'accord. Dans quoi? Un cabinet de quoi?
13: Dentaire.
9: D'accord, très bien. Ça, faut avoir.
12: Ça rapporte.
9: Toujours avoir une copine comme ça. Tu vois, t'as besoin d'un rendez-vous. Elle passe directement. Tac, elle peut te refaire les chicots parce que des fois, il y a l'urgence, elle n'est pas facile. Hein. Il y a combien de temps d'attente?
13: Oh ben, ça dépend. Ça dépend pourquoi.
9: À peu près. Quand on veut dire.
13: On travaille avec des enfants, donc quand c'est urgent, c'est dans la journée. Hein.
9: Ouais, mais quand c'est pas urgent.
13: Dans la semaine.
9: Il est majeur, le gamin.
14: C'est cool, parce que si tu connais Camille et Jérémy, il y en a un qui peut te fournir une prothèse de hanche pour mettre
9: franchement,
14: dans ta bouche.
9: Franchement, à vous deux, il y en a une qui me fait la bouche, soit elle me fait la hanche. Je pense qu'en mettant tous mes auditeurs bout à bout,

0: studio, ce numéro n'est pas dans vos contacts.
1: Signalez cet appel. Hein.
0: On le rappelle. Corentin a mené l'enquête puisque Stouff, je rappelle les faits, 15h22.
2: Ah, j'y suis toujours pas retourné.
0: Entre 15h15 et 15h22, Stouff décide d'aller aux toilettes et puis d'un seul coup est prise d'un malaise. Elle se sent mal, elle a mal démarré l'émission et depuis tout à l'heure nous essayons de savoir de qui il s'agit.
3: Vous m'entendez ?
0: Oui, comme c'était dans les toilettes des filles, nous misons beaucoup sur Hélène. Hélène qui se nourrit à base de protéines et de shakers protéinés puisqu'elle prépare son petit entraînement pour dimanche.
3: Elle est partie, Hélène ?
0: Ah bah oui,
3: elle, est dans votre bureau.
0: Elle sait que c'est elle.
3: Ah, Marine, j'ai besoin de toi.
0: Demande si c'est pas Marine, parce que c'est Marine, peut-être Marine aussi.
1: Café clope.
0: Voilà, posez la question donc du qui café pour
3: Marine est avec nous.
4: Bonjour Marine.
3: On a un petit souci, Stouff, tout à l'heure, quand on a commencé l'émission, à 15h30, est arrivée dans le studio et elle a dit quelqu'un avait dégagé les chiottes
0: Voilà. Des filles. Elle l'a dit telle quelle. Hein,
3: c'est la
0: phrase qu'elle a dit aux enquêteurs. Hein,
3: Et du coup, on aimerait savoir si...
0: C'est toi.
3: Potentiellement à l'origine de ce déglingage.
1: Alors, c'est méfait.
0: Peux-tu filmer pour qu'on la voit bien face à la caméra? Oui, Marine, oui.
4: Tu veux que j'ai un mugshot aussi?
0: Non, un quoi? Qu'est-ce qu'elle a dit?
4: Un mugshot, tu sais.
3: C'est quoi un mugshot? Ouais, c'est quoi?
4: Je vais parfaire à votre culture, ces trucs aux États-Unis quand tu te fais attraper par les filles qui te prennent ton
3: truc. Oui.
0: D'accord, pardon, excuse-nous.
4: Ah, faut vous expliquer longtemps. Hein.
0: Marine, alors, est-ce que tu es responsable de quelque chose dans ces toilettes?
4: Alors, non, rapport au fait que je suis une licorne et moi, je ne fais rien en toilette, jamais.
2: Marine, est-ce que tu aurais un doute sur quelqu'un?
0: Est-ce que tu voudrais dénoncer quelqu'un? Nous, on pense que c'est Hélène.
4: Ça va pas, non?
0: Pourquoi ça ne serait pas Hélène?
4: Parce que moi, je pense que les toilettes sont beaucoup fréquentées par la facturation. Donc, je pense qu'on va aller au bout du couloir.
0: Tu veux dire que quelqu'un a fait son bilan dans les toilettes? C'est-à-dire que la facturation
4: a vide. Elle est là-bas. D'accord.
2: C'est vrai qu'elles y sont souvent. C'est vrai qu'elle a raison, Marie.
5: Ils devraient pousser au bout du couloir.
0: Nous reviendrons.
3: Je crois que je vais me faire agresser.
0: Hélène, est-ce que vous pouvez finalement avouer que c'est bien vous?
4: Mais ce n'est pas moi. Moi, je ne cueille pas des fleurs au bureau.
5: Mais je trouve qu'elle a le ventre plat. Hein. On dirait que c'est elle.
0: Je trouve qu'elle est plus décontractée qu'en début d'après-midi. Bisous à tous. Nous reviendrons demain. Passez une belle journée. Prudence dans la voiture.
4: Parce que chez vous, c'est sale.
0: Quelqu'un peut m'expliquer ce que c'était que cette voix qu'elle avait?
1: Ah, c'est moi qui j'ai bien.
0: Elle avait une voix accélérée. Bisous, ma petite, bisous les filles, je vous aime fort. Vous êtes encore au bureau à cette heure-là.
3: Bisous,
0: c'est fort. Corentin, tu reviens, tu manges pas tous les chocolats. Allez, bisous à tous.
2: Bisous.
0: On revient demain, 7h, pour vous réveiller et dans l'après-midi, évidemment. Ciao, bisous.
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0: Sandra, c'est à toi.

Le son de Miley Cyrus à l'instant sur Europe de Pop Radio. Et pour la suite, vous bougez pas. Bruno Mars se prépare, Bébé Rexha aussi avec son nouveau titre. Et puis Jessie J qui sera en concert, dis donc, ça j'ai vu à Paris. Ce sera pour le mois d'octobre à La Cigale, trop bien. Jessie J qu'on écoute maintenant sur Europe de Pop Radio.

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enchaîner à Trinix. Son de l'été, ça. 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Ah bah oui, on vous accompagne là, peut-être dans la voiture, retour à la maison. Avec Zara Larsson. Oh, j'adore, c'est le bonus Pop Europe 2 qui va débarquer. Ce sera Lush Life. Et là, c'est Sander sur Europe 2 Pop Radio.

0: Radio. Tiens, je viens de voir une info plutôt sympa. Une entreprise au Japon, entreprise de nettoyage de doudous, qui se faisait beaucoup, beaucoup d'argent. Dis donc, si j'avais pu me faire de l'argent à chaque fois que j'ai lavé les doudous de mes enfants, moi aussi, je serais riche aujourd'hui. Bon, allez, pour la suite, restez avec nous. Shakira qui arrive, Sia aussi, puis Just Stay sur Europe 2 Pop Radio. Bougez pas, ça débarque là dans quelques instants. Et en parlant d'argent,
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1: Trinix, Madame. 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

0: une tomate, c'est une tomate. Mais maintenant que j'ai goûté les vôtres...
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0: connaît vachement bien le nouveau Esmé. C'était Dopamine sur Europe de Pop Radio. Bienvenue les 19h. Non, j'ai menti, il est 19h01. Vous êtes sur Europe de Pop Radio. Et pour la suite, c'est 30 minutes pop non-stop qui se poursuivent. Là, je ne mens pas. David Guetta qui débarque, Charlotte Cardin aussi et Taylor Swift. De l'actu, c'est avec Grégory Macky. Salut Grégory.
1: Salut Sandra, bonsoir à tous. C'est l'automne hein, sur les trois quarts du pays. Mais allez, une bonne nouvelle, le retour du soleil, c'est pour jeudi. Météo complète en fin de flash. Ils tentaient de fabriquer des armes à feu à l'aide d'une imprimante 3D. Six hommes ont été interpellés fin avril à Grenoble. Âgés de 33 à 69 ans, ils présentent des profils bien différents. Des survivalistes se préparant à une catastrophe sociétale pour les plus jeunes. Des anciens braqueurs pour les plus âgés. Les suspects ont tous été remis en liberté sous contrôle judiciaire en attendant leur procès prévu le 24 juin. Le gouvernement envisage de nouvelles aides pour faire face à la hausse du prix des carburants. Sébastien Lecornu s'exprimera en début de semaine prochaine avec la promesse du Premier ministre, je cite, de changer d'ampleur et d'échelle pour soutenir l'activité économique. Les fouilles vont reprendre le 18 mai dans l'Yonne pour tenter de retrouver des victimes d'Émile Louis. Ces nouvelles recherches répondent à une demande très forte des familles, selon le parquet d'Auxerre cet après-midi. Le tueur en série avait affirmé avoir enterré ses victimes dans le bois de Rouvray. À ce jour, seulement 2 des 7 victimes identifiées ont été retrouvées. Émile Louis est décédé en 2013. À l'âge de 79 ans. L'Iran envisagerait d'utiliser des dauphins kamikazes dans le détroit d'Ormuz en marge de la guerre au Moyen-Orient. Une info publiée par le Wall Street Journal. Les mammifères seraient équipés de charges explosives pour cibler les navires américains. Interrogé à ce sujet ce matin, le ministre américain de la Défense a expliqué qu'il ne pouvait ni confirmer ni infirmer cette information. Et puis les Français photographient plus leurs animaux de compagnie que leurs propres enfants. C'est ce que révèle le spécialiste des livres photos Seaway dans son observatoire 2026. 33% des personnes interrogées déclarent photographier leur chien ou leur chat. Elles ne sont plus que 31% à prendre des clichés de leurs enfants. Et puis on apprend également que sport national, il y a encore peu, le selfie n'est plus du tout à la mode. Moins de 10% des Français prennent encore des autoportraits. J-1 avant le choc entre le

Bayern Munich et le Paris Saint-Germain en demi-finale. Retour de la Ligue des Champions. Allez, un petit amuse-gueule ce soir pour se mettre en appétit. Arsenal reçoit l'Atlético de Madrid pour la première demi-finale retour. Les deux équipes avaient fait match nul, un but partout la semaine dernière en Espagne. Le retour donc ce soir, 21h, dans le stade des Gunners à Londres. Un match diffusé sur Canal Plus Foot. Le temps va rester très humide ce soir au nord de la Loire. Des pluies encore bien abondantes et qui vont d'ailleurs se prolonger une partie de la nuit en Bretagne, centre-Val de Loire, Île-de-France, Champagne-Ardenne. La soirée s'annonce un peu plus calme sur la moitié sud, même si on a encore quelques foyers orageux localisés. Demain, temps encore bien perturbé avec de fréquentes averses. En revanche, l'arc méditerranéen sera bien

0: Découvert, il fera beau aussi dans le Cotentin. Il fera plus frais au réveil, une moyenne de 11-12 degrés au nord, de 12 à 14 au sud. Le soleil revient presque pour tout le monde. Ah. Jeudi, bon début de soirée sur Europe 2 avec Sandra.
1: Merci beaucoup Grégory, on est hâte d'être à jeudi du coup. Allez, pour la suite, reste avec nous. Tate McRae, Charlotte Cardin et Taylor Swift. Maintenant, c'est son tout dernier titre. Voici Hope Light sur Europe 2.

0: beau ce classique Pop Europe 2. Fait beaucoup de bien. David Guetta à l'instant avec Dangerous. 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Je peux vous dire que franchement cette web radio, elle est génialissime. Et qui revient demain matin sur Europe 2
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2: Oui, pour vous, ce bonus Pop Europe 2, peut-être que là, vous êtes dans la voiture, seul, en allant au boulot. Peut-être que vous rentrez à la maison. J'ai un truc sur la solitude qui est pas mal. Si vous avez le courage de manger tout seul au resto, de vous asseoir seul dans une salle de ciné, alors vous pouvez tout accomplir dans la vie. Et franchement, si ça, ça remonte pas le moral, ça fait trop du bien. Comme le son d'Europe 2, donc, voici ce bonus pop de qualité. C'est les Daft Punk et c'est maintenant sur Europe 2 Pop Radio. Bienvenue.

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0: pas durer non plus tout le temps. Imagine Dragons arrive, Just est aussi sur Europe 2 Pop Radio.
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2: Bonne soirée sur Europe 2 Pop Radio. Fermez les yeux. Enfin, sauf si vous êtes au volant, ça va de soi. Ce morceau, il a été construit comme si on l'avançait dans un rêve éveillé. C'est le titre d'ailleurs, Walking on a Dream, Empire of the Sun, bonus pop.

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0: Laurine sur Europe 2 Pop Radio, on écoutait Tattoo. Alors sachez-le, Laurine, elle représentait la Suède à l'Eurovision. Elle a gagné deux fois l'Eurovision. On n'en parle pas trop cette année, pourtant bah, ça se rapproche. Ce sera le 16 mai et c'est à Vienne cette année. Alors c'est Monroe qui représente la France. C'est une jeune candidate, la plus jeune d'ailleurs que la France ait eue. Elle a seulement 17 ans, elle est franco-américaine. Voilà. Allez Monroe, bon, je vous avoue qu'on n'est pas trop dans les favoris. Hein. C'est la Finlande qui est favorite cette année. 30 minutes pop non-stop, voilà ce que j'ai préparé avec Jennifer Lopez, avec Miley Cyrus aussi sur Europe 2, Pop Radio. 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
1: C'est quand on est ensemble jusqu'à minuit. Bonne soirée sur Europe 2 Pop Radio. J'ai une bonne nouvelle pour vous. Si vous avez commencé un petit régime en mode summer body pour être prêt pour l'été, demain, on peut faire une pause. Demain, c'est la journée mondiale sans régime. Ah, ça change tout, hein. Ah, vous changez vos plans. Demain soir, lasagne, des frites. Ah, un truc sympa, quoi. Reste avec nous dans un instant. Julien Lib et Taylor Swift, ça, c'est sympa aussi. Bienvenue sur Europe 2.
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0: bien.
1: Clara Luciani et Hero arrive.
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1: 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C'est Coé qui s'en occupe chaque matin à 8h20.
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Europe 2 Pop Radio avec le dernier Oshi. Bonjour docteur, et Oshi de retour sur scène bientôt. On sera en 2027. Pas bientôt, finalement. Et tournée dans toute la France, grande tournée qui passera notamment par Paris, par l'Accor Arena, le 18 novembre prochain. Bonjour docteur Tour. À l'Accor Arena, elle y était il y a quelques jours. C'est Charlotte Cardin, on va l'écouter. Pour débuter, 30 minutes pop non-stop, tant pis pour elle. Puis si vous voulez aller voir tous les concerts...

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0: Sacrée révélation ça. Quel artiste, Mickey, ça pique un peu quand même. Bonne soirée sur Europe 2 Pop Radio. Il y en a d'autres des artistes qui vont vous surprendre, comme Zaoui et Stéphane qu'on va écouter dans un instant. Et puis autre duo d'ici, Théodora. La soirée, on la passe ensemble sur Europe 2.
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0: 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Bonne soirée sur Europe 2 Pop Radio, c'est Shakira là.
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1: Premier sur le nouveau Tame Impala et Jenny, Dracula. Run from the sun like Dracula.

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1: Alors là, pour le bonus Pop Europe 2, je vous gâte. Et puis c'est l'heure, un classique absolu de la house music. Ultra Naté Free, bonus Pop Europe 2.

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0: Voilà. Ça, c'est du porno grind.
1: Ah, c'est intéressant.
2: Ah ouais. Ah, ouais, ouais.
0: Et on dirait du gore noise aussi. Est-ce que le gore noise existe?
3: Gore noise.
0: Eh ben si, c'est plus chaotique que le porno grind que vous venez d'entendre. Ouais.
2: Wow.
0: Le black ned arch noise. Est-ce que ça existe, Stouff?
3: Il y a noise dedans, je veux dire oui. Allez.
0: Oui, le black ned arch noise, ça existe.
1: Je vous conseille de baisser le son, hein.
0: Ça se danse comment?
2: Tu sais, c'est comme quand tu ouvres la bite dans le TGV là.
3: C'est sérieux ça?
0: T'as raison, il a raison. C'est tout, il a raison. C'est tes parents, ils vont un peu trop vite et tu baisses la fenêtre et tu. Ah ouais.
3: Moi je vais pas à un concert de ça. Hein.
0: La vache.
1: Non, moi non plus.
0: On continue. Oh, est-ce que ça existe ou pas? Le zouk amarèche, qui est un mélange de zoup et de musique arabe.
3: Zouk à Marrakech.
0: Zouk à Marrakech.
3: Non.
0: Non, ça n'existe pas.
1: Ah,
0: Brutal yoga métal. C'est du métal pour séance de yoga mouvementée. Pietre, est-ce que ça existe ou pas? Non,
1: non.
0: Non, ça n'existe pas, effectivement. Corentin, le double éponge, c'est l'électro qui est joué, mais sous l'eau.
2: Non.
0: Non, ça n'existe pas. Le pirate métal, Stouff.
3: Ah.
1: Non, arrête.
0: Des chants de marins en version métal. Est-ce que ça existe?
3: Si, ça existe.
0: Oui, ça existe.
3: Ah,
0: j'ai une bonne binouze,
3: là.
0: Ouais, mais je suis
1: bien,
0: ça marche,
1: ouais.
0: Ça.
1: Ouais.
0: Ah, faut vraiment deux,
1: même. Sur
0: du Pandora Boost,
1: écoute ça, là.
0: Du Nintendo Core. Est-ce que ça existe ou pas, Corentin? Nintendo Core.
2: C'est quoi, c'est les musiques de Nintendo?
0: Un jeu vidéo avec du hardcore.
2: Oh. Voilà. Ouais, bah oui.
0: Ouais, c'est remis, ça.
2: Mario sous drogue.
0: Le up tempo, Stouff, est-ce que ça existe, le up tempo?
3: Alors nous on le dit pour dans notre langage,
0: ouais.
3: Mais
0: ouais, ça peut exister.
3: Allez, ouais. Oui, ça existe.
0: Oui. Attention. Ah ouais.
3: C'est très up tempo, ouais, effectivement.
0: Pense en envie de réveil. Est-ce que le art style administratif, Pietre, ça existe? Des bruits de machine à écrire en accéléré?
1: Non.
0: Non, ça n'existe pas. Mais je voudrais, est-ce que je peux écouter, s'il vous plaît, la musique du gamin qui pense sa tête par la fenêtre sur l'autoroute à 150?
3: C'est horrible, horrible.
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1: Congé climatique. Marine Tondelier, vous savez, c'est la dame qui est habillée toujours avec sa veste verte.
2: Ouais.
1: Alors, la patronne des écologistes propose un congé. Alors, vous savez qu'en France, quand on dit le mot congé, tout le monde dit oui. Un congé climatique de 5 jours. Bah, très bien, comme ça, ça nous ferait du 1er mai au 8 mai d'un seul prix.
2: Pour faire
1: face aux événements contraignants des fortes chaleurs. Par exemple, t'as trop chaud, tu prends un congé.
2: Voilà. Et t'as trop froid, t'as le droit aussi.
1: Tu prends un congé. Voilà, on va demander au président, qu'est-ce qu'il y a ? C'est pas ça ?
3: Mais si, c'est ça. Mais dans le fond, on pense aux charpentiers, aux machins, en pleine canicule. Ça pourrait être pratique pour eux.
1: Tu vois. T'as raison. Dis à un charpentier de ne pas faire son chiffre parce que lui, il est artisan.
2: Je pense qu'il a besoin. Voilà, oui,
1: s'il est sur le toit et qu'il fait 40, c'est pas par plaisir. Hein, c'est parce qu'il doit finir son chantier. On appelle le président. Allez.
4: Vous êtes en communication avec le standard de la présidence de la République française.
1: Il est là ou pas ?
5: Une pastèche de nata.
1: Ah, c'est que c'est la journée.
5: Une pastèche de nata. C'est pas un petit flan, c'est une pastèche de nata. C'est pas un petit flan, c'est une pastèche de nata.
1: Ouais.
5: Bonne journée mondiale de la langue portugaise à tous.
1: Ah bah voilà.
5: Merci. Vive le Portugal. Ah.
1: Ça va, il est cool. Ça va, monsieur le président, vous ? Ça va de votre côté ? Alors, il y a une proposition qui fait parler en ce moment, hein ?
5: Et moi, on me demande pas si je vais bien.
1: Ah bah si, pardon.
5: Non.
1: Si, je demandais.
5: C'est le président, et ça vous en touche une sans faire bouger l'autre.
1: Non, pardon. J'ai demandé. J'ai dit comment ça va, monsieur le président ? Parce qu'on est un peu pressé, c'est pour ça. Alors, comment allez-vous, monsieur le président ? Oh là là.
5: Écoutez, ça va. Voilà.

0: Pour le coup, c'est bien. De Alan Menken.
1: Ouais, non, c'est pas qui
0: Howard ça. Ashman. Mise en scène, Valérie Le Sort. Christian Heck. Scénographie, Audrey Vuong. Costume, Vanessa Sandino. Pascal Langy. Théâtre de la Porte Saint-Martin.
2: Mais c'était les invités, ça, que tu... Non ?
0: Comment ?
2: C'était les invités, là, qui étaient... Non ? Ah, les cadreurs, peut-être.
0: Molière ! Molière ! De la comédienne dans un spectacle de théâtre public.
2: Ouais. Qui
0: Elsa le Poivre.
2: Ah, bah si.
0: Dans Écube.
2: C'est la sœur de Vincent Cassel.
0: Elsa le Poivre, la sœur de Vincent Cassel.
3: Bravo. Ah,
0: ça y est, on l'a, magnifique, ouais. On n'aura pas plus.
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4: C'est aussi la journée mondiale de la langue portugaise.
5: Ben oui.
4: Nous allons vous rendre hommage aujourd'hui. On va reprendre toutes les chansons françaises en langue portugaise. Alors par exemple, prenons les musiques actuelles. Chargé. Il
6: n'y
4: a pas une soirée où il n'y a pas quelqu'un qui vient de voir et fait « Tu as chargé ?» Chargé. Ah, ben imaginez, ça change.
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0: Appelez-moi, je veux voir, ouais. Appelez-moi Mélissa du Standard. Je veux voir sa tête au fur et à mesure, s'il vous plaît.
1: On veut une caution.
0: David et Jonathan, eux aussi, ont décidé de célébrer la journée mondiale de la langue portugaise. Est-ce que

0: C'est pas là où je suis une chef.
1: Nous allons parler.
0: Crocodile chouchou prochain.
1: Nous allons parler de Capitaine Flamme. C'est pas ta génération, ça, Mel, hein, Capitaine Flamme. T'as pas connu?
2: Non, t'as pas connu.

0: Les gens qui travaillent en région parisienne le savent, des fois ils ferment pour travaux le périphérique. Alors, c'est bien dans la merde, Amine.
1: Et sachez que c'est vérifiable sur les trafics.
2: Mais tais-toi donc.
3: Un accident, non.
1: C'est vérifiable.
3: Mais non,
1: aussi.
3: Non.
1: Il y a des accidents département... qui sont vérifiables.
3: Non, sur la départementale 72.
1: Oui, bah, c'est lui qui vient d'arriver.
3: Eh bah, j'ai pris la départementale 72.
1: Voilà. T'as l'habitude de le faire, ça, non?
3: Oui, tous les jours, j'apprends la départementale 72.
1: Ou t'as l'inversion aussi. T'arrives tard et tu disais, mais je t'avais prévenu que j'arrivais tard.
2: Ah oui.
1: Alors que t'as pas prévenu, mais tu fais croire à l'autre.
4: Cause, ouais, tu retournes le truc.
3: Que ça, par contre, tu me le fais à moi, ça marche.
1: Toi, ça marche.
2: Ah ouais, c'est vrai, tu ne l'as déjà pas dit quand t'as dit il y a 5 minutes.
1: Tu donnes aucune nouvelle ou tu réponds pas à ton téléphone et tu dis ah, j'avais plus de batterie, mon téléphone était mort.
3: Eh ben.
1: Eh ben oui, mais quand tu rentres chez toi, bah, donne-moi ton téléphone, je vais vérifier s'il y a plus de batterie.
0: Oh, là, c'est horrible.
3: Je vais recharger entre temps.
1: Moi, comme par hasard, tu l'as.
0: La phrase que tu viens de faire, donne-moi ton téléphone. La phrase que tu viens de faire, Pierre, il a failli te le donner d'ailleurs.
1: C'est vérifiable. Il y a aussi ah, mais je dormais. Ah ouais, tout seul, à 16h.
0: Alors pour le coup, des fois ça m'arrive de faire une petite siestouille quand on n'avait pas l'émission.
3: Et ton oreiller, il t'a mis du rouge à lèvres sur la joue. Ah oui, bah.
1: On a l'alibi ou l'excuse de ah, mais je comprends pas. Par exemple, t'es sur ton téléphone, tu scrolles et puis t'as plein de filles du même profil, elles sont toutes un peu pareilles.
3: Mais dis-moi, t'as vrillé, toi, ça.
0: Si c'est passé là.
1: Et tu dis, mais je comprends pas. Je comprends pas pourquoi il y a ça sur mon téléphone.
4: Ça, je l'ai déjà fait, ça.
1: Bah, l'algorithme, quoi. On vérifie l'historique et puis t'inquiète pas qu'on peut.
0: Tu veux dire que quand on voit ça, c'est quand on va sur la page. Il y a une page sur Insta où on voit ce que tu fréquentes le plus, c'est pas ça?
1: Oui, c'est ça.
4: C'est la loupe. Dans la recherche.
1: C'est la loupe. C'est ton algorithme. En fait, on voit ce que tu.
5: On y va tous ensemble ou pas?
0: Allez, on y va. Allez, on y va. Je propose qu'on y aille tous ensemble. Allez, on y va. Piet.
5: Ouais, non, on va pas montrer.
0: Allez, Corentin. Corentin, vas-y. Allez, on y va. Pietro, s'il te plaît, tu montres. Tu es très honnête, j'attends que
1: attends,
0: la caméra aille dessus. Pietro montre donc son téléphone. Je sais pas si on peut le voir. Si. C'est quoi donc? Tu peux commenter que des filles donc.
3: Attends, là, il faut qu'il baisse.
0: Voilà, c'est que des filles. On est d'accord?
4: C'est vrai. Je comprends pas parce que je regarde que des vidéos de robots, qui des combats de robots.
1: Non, il y a de la bouffe, du sport, il y a de tout, en fait, des fringues.
0: Bon, moi, je peux vous montrer le mien.
3: Pourquoi il y a que des meufs?
0: Moi, il y a Rachida Dati, des super-héros et des bagnoles, des Porsches. Il faudra qu'on m'explique ce que fout Rachida Dati au milieu des super-héros et des Porsches.
5: Moi, j'ai des supporters de foot.
0: Ce que fout Rachida Dati au milieu des super-héros et des Porsches.
5: Moi, j'ai des supporters de foot, des filles, des messieurs qui font des blagues.
1: Et vous voyez
5: des
1: ce filles. Que je vous disais.
5: Des filles.
1: Piet, c'est les nanas, c'est toutes le même genre de nanas.
0: Par contre, Piet, on est d'accord.
1: C'est le même genre
0: toi,
1: de filles.
0: Les bagnoles et Rachida Dati, elle est pas dessus.
1: Mais les filles, c'est le même genre.
0: Allez, merci.
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0: Vito.
3: Je comprends pas.
0: Coupe.
5: T'as pas fait, toi?
0: Et toi?
4: Je sais rien.
0: Tu peux le faire, s'il te plaît?
5: Non.
3: C'est quoi? Il a resélectionné, quoi. Ouais,
4: c'est original comme.
5: Ouais? C'est quoi, du coup?
0: Mais qu'est-ce que c'est qu'il y a?
1: C'est quoi?
0: Il a des rats qui se font coiffer chez le coiffeur. Il a des gros qui font du ninja. Il a des mecs qui ont plus de dents. Et il y a des gens qui dansent sur leurs testicules, mec.
3: C'est pas une perturbée de l'équipe, hein. Ouais,
0: t'as presque envie d'appeler la police.
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0: Et on y va, rugby d'abord.
1: Et oui, les tenants du titre au rendez-vous. L'Union Bordeaux-Bègles a dominé les Anglais de Bass en demi-finale de la Champions Cup. C'était hier au Stade Atlantique à Bordeaux. Ouais. Au terme d'une rencontre passionnante, 38-26 pour leur première confrontation sur la scène européenne. Les Bordelais, vainqueurs de leur premier titre européen l'an dernier, tenteront ainsi de réaliser le doublé face aux Irlandais du Leinster, tombeur la veille des Toulonnais.
0: Et je crois d'ailleurs que l'on a un joueur de Bordeaux-Bègles qui veut réagir. Oui.
2: Je suis très content d'être en finale.
0: Ouais. C'est Quentin.
1: Ouais.
0: Elle est marrante cette vanne, mais c'est Bordeaux-Bègle.
1: Ah,
0: pas Bègle.
1: Ah.
3: Je me disais, où est-ce qu'il
0: non, mais c'est pas grave. Il y avait, je lui parlerai à la pause. Pas comme ça qu'on va finir.
1: Désolé, hein, ouais, désolé.
0: Bordeaux-Bègle.
1: À lundi,
0: comme ça qu'on ira, je crois. Il y avait du tennis aussi.
1: Et oui, souvenez-vous, la semaine dernière, je vous disais que l'on tenait enfin notre Français champion au tennis.
0: Alors,
1: Arthur
0: oui,
1: Fils.
0: Oui.
1: Après avoir remporté le Master 1000 de Barcelone, il affrontait Yannick Sinner, numéro 1 mondial, en demi-finale du Master 1000 de Madrid ce week-end.
0: Allez.
1: Bon, bah, il a perdu. 6-2. 6-4. Il y a encore du boulot avant Roland Garros, hein, là, je vous le dis. Et moi, j'ai une petite idée. Faudrait mettre les joueurs français ramasseurs de balles à Roland Garros. Au moins, on est sûr de rester 15 jours au tournoi.
0: Oui,
1: c'est ça. T'es sûr d'aller en finale.
0: Et on va terminer avec du sport très, très local. Ça, c'est sa petite touche à lui, ça.
1: Bah oui, retour sur le concours de Palais Breton de Saint-Glinglin-les-Oies, où Émile dit Goulsèche s'impose après un match interrompu par un pigeon, une personne et un dentier disparu. En double, Joséphine Clotilde et Marcelin Prosper ont plus tiré sur la pelouse que sur la planche. De son côté, Hector s'incline après s'être endormi debout. Le prix du fair play revient à Nanar, qui a avoué au président du Palais Club qui le batifole avec sa bonne femme. Bagarre générale.
3: Ça, c'est du sport.
1: Voilà. C'est fair play.
0: Ça, c'est de l'ambiance.
1: Voilà, bagarre générale. Au total, pendant ce concours, 42 palais ont été lancés, dont 3 utilisés comme projectiles.
0: Voilà.
1: 3 blessés.
0: Mais ça, c'est un dimanche après-midi.
1: Il est là, mon manard.
0: Voilà.
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3: Sur les réseaux hier, vous savez, vous avez remarqué que quand vous commencez à regarder une archi d'intérieur qui refait des placards, vous aurez des placards toute la soirée.
4: C'est vrai.
3: Non mais c'est vrai. Hein.
4: L'algorithme.
3: Mais l'algorithme, des fois, il est sauvage parce que tu suffit que tu aies regardé 2 secondes de plus un placard. Tu dis, tiens, il est beau ce placard. Et alors que tu t'en fous des placards.
4: Ouais.
5: Ouais, exactement.
3: Mais t'es parti pour des placards.
5: Moi, je suis en ce moment, c'est beaucoup de vidéos de mecs. Enfin, c'est une IA qui creuse dans un jardin et qui fait une pièce sous le jardin. Et tout.
3: Non, mais moi, non. Moi, je suis placard. Je suis placard.
5: Placard, toi.
3: Placard Pax de Ikea. Ouais, je sais pas pourquoi ils m'ont mis tout Pax en Ikea. Moi, j'ai passé il y a deux jours, j'avais une soirée salle de bain Pax Ikea, Pax Ikea.
4: Et moi, c'est
3: Pax.
4: Les bagarres de robots.
3: Bon, alors, par contre, hier soir, il m'a mis que des trucs qui n'ont rien.

0: de papier.
1: Allez. Après, ouais, je suis tombé sur une vidéo de cuisine. Alors, c'est pas Laurent Mariotte, je vous le cache pas. La recette, elle est simple. Alors, écoutez surtout le démarrage. Les autres aliments, c'est bon, bien, c'est le démarrage qui est...
2: Alors, ce soir, c'est pâte cabrana, courgette, oignon, lardon, voilà, de la bonne crème fraîche. Allez. Et... de la mozzarella.
1: Alors, madame, c'est pas les pâtes carbo aloana, c'est est-ce que vous pourriez la refaire, c'est pâtes carbonara.
2: Merci. Alors ce soir, c'est pâtes cabrana.
1: Allez, non, c'est bon, pas de grave. Ah, oui. On va terminer avec le dicton du jour. Enfin, c'est un conseil pour les femmes qui nous écoutent. Stouf,
3: j'écoute.
1: Ne crie pas après ce monsieur.
4: Il ne faut pas quitter un homme qui te donne 10 000 pour un homme qui te donne 15 000. Il faut garder les deux. Ça te fait 25 000.
1: Oui.
5: C'est bien calculé. Ça. Ça,
6: le compte est bon.
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0: réponse.
1: Du calme, Laurence.
2: Pierre.
1: On termine avec une question d'une auditrice fan de Daniel Balavoine. Madame, tous les cris des SOS partent dans l'Isère. Très bien. En Chine, il existe des unions appelées mariage fantôme. Mais qu'est-ce qu'un mariage fantôme ?
3: Oh putain, ça me parle, ça.
4: Tu peux se marier avec un mort.
1: Bonne Pierre !
5: C'est une personne vivante qui peut se marier que...
1: Alors, pour la famille du défunt, c'est pour trouver un conjoint fantôme, lui aussi célibataire et enterré les deux corps côte à côte.
0: C'est deux morts.
1: Oui, pour renouer avec la bonne fortune. Charmant et grosse tête, c'est fini pour aujourd'hui. On se retrouve la semaine prochaine.
4: Au mariage.
1: Ça ne dérange pas de parler sur moi. On se retrouve la semaine prochaine et sachez ceci, le distributeur de serviettes en papier à côté de la pompe à essence sert à essuyer tes larmes juste après avoir fait le plein. Merci, au revoir, à la prochaine fois.
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3: Le top de Stouff aujourd'hui, c'est quoi, ma petite
4: Stouffette? C'est sur les petites humiliations du quotidien, le petit moment où t'as un petit coup de chaud, tu sais plus comment réagir en fait.
3: Vas-y.
4: Par exemple, on a l'enfant sans filtre. Les enfants. Donc ton gamin qui annonce à voix haute dans le bus, par exemple, maman, pourquoi t'as des poils sous le menton?
3: Ouais. Ou maman, pourquoi la dame elle est grosse?
4: Ou même en famille, il y a un papa, c'est vrai que tu gagnes plus d'argent que tonton parce qu'il a un métier de merde. Bon, t'as le beau-frère qui est là, bon. Tu te démerdes avec
3: ça. C'est vrai que tonton, il est raciste.
4: On a aussi, petite humiliation, c'est le prénom oublié. Quand tu croises quelqu'un que tu connais bien, tu lui présentes par exemple ta compagne.
3: Alors ça.
4: Donc, Nathalie, je te présente.
5: Je l'ai tellement vécu.
4: Et vous lui... êtes déjà rencontrés
5: et,
4: ou pas?
5: Et lui, il le fait exprès. Il en joue, le chef, là. Comme il sait que j'ai du mal à retenir les prénoms, à chaque fois, il dit Pietre, c'est comment il s'appelle?
3: Non, moi, je fais pas ça. Moi, je fais pire. Je fais pire parce que comme je les ai oubliés, les prénoms, je fais. Présentez-vous.
5: Oui, alors ça c'est génial.
3: Alors là, je suis nul aussi.
4: Je suis dans les deux côtés parce que l'autre, du coup, elle se prend aussi une petite humiliation et toi de ton côté aussi. Donc
5: là, ça fait 15 ans qu'on travaille ensemble.
3: Ah, mais les prénoms, c'est terrible pour moi.
4: Un classique, le message envoyé à la mauvaise personne, tu te plains de ton patron, à ton patron. Tu envoies un message genre il me saoule ce mec,
3: parce que
4: t'as vu ça dégaine en
3: plus. Tu sais pourquoi? C'est l'association d'idées.
4: En fait,
3: tu penses à machin, tu penses à dire du mal, et au moment de l'envoyer, comme ton cerveau il est moyennement concentré, tu l'envoies à la personne que t'as en tête.
4: Et là tu vois que ça m'est distribué et lu tout de suite.
6: Je sais pas si ça vous a déjà fait, mais moi ça m'est déjà arrivé de faire des captures d'écran, c'est pour montrer à quelqu'un.
3: Et de renvoyer la même.
6: Et dire regarde ce qu'il m'envoie ce connard, et en fait tu envoies la même personne.
7: Et le pire maintenant c'est avec les groupes WhatsApp. Tu oublies que le gars concerné, il est
5: dedans.
7: Vu qu'il y a trois groupes. Et t'envoies le message et le gars, il est dedans.
3: Ah, mais moi, ça m'est arrivé. Moi, je vous avais raconté à Saint-Tropez.
7: Ah oui,
3: un patron de discothèque qui avait voulu nous faire payer.